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1: Nous sommes au complexe scolaire La Bourgeoisie du Nord.
2: Comment tu peux définir l'adresse de notre école?
1: Nous sommes à Boutempo, dans la commune Moussoussa, quartier Vumki et la cellule Biondi. Nous voulons parler des droits de l'enfant. Moi, Lusambu Busaka Ivali, Merdi Kamkere, Dorcas Kitsamu, Jetro, Laurent, Jordana Mate, Ed.
2: Comment on peut définir les droits?
1: Le droit, c'est quelque chose qu'on nous doit. Ceux qui nous doivent cette chose, c'est les parents. Pour ceux qui

0: sont sous notre responsabilité.
1: Ceux qui peuvent aussi protéger nos droits, nous avons aussi le chef de l'État.
2: Tu peux donner un exemple des droits à famille?
3: En famille, nous nous respectons mutuellement. Je jouis de la scolarité, je jouis de la vie,
4: je jouis de la nutrition,
5: je jouis du logement,
6: je jouis du repos,
7: je jouis de l'affection,
8: je jouis des droits à la santé.
9: Cela veut dire jouir du droit à la nutrition.
2: Est-ce que c'est faire seulement à manger, ça suffit? Quelqu'un a droit à l'alimentation. C'est seulement vous donner des patates douces, ça suffit?
10: Non. Ça signifie aussi nous donner quelques...
1: Concernant l'alimentation, on dit qu'il faut manger poliment à table pour ne pas dégoûter certaines personnes et aussi qu'on doit manger 3 fois par jour.
2: Ah, c'était droit. Tu as à dire aussi?
11: Non, je n'ai pas à dire.
2: Concernant l'alimentation, on doit manger quel genre d'aliments?
12: On doit manger l'aliment de construction, l'aliment d'énergie,
2: énergétique,
12: et l'aliment de protection.
2: De protection.
12: Quand on parle de l'aliment de construction, c'est par exemple toutes sortes de viandes.
2: D'origine végétale, quels autres aliments de construction?
12: D'origine végétale, les aliments de construction comme l'haricot.
2: L'haricot, oui. Pour énergie, on peut consommer quoi par exemple?
12: On peut consommer le riz.
2: Le riz.
12: On peut consommer la canne à sucre.
2: Voilà. Alors, est-ce que ces droits sont respectés à la maison?
12: Oui, ces droits sont bien respectés à la maison.
2: Tu as quel message aux parents qui respectent vos droits?
11: J'ai le message de dire merci beaucoup aux parents qui respectent nos droits.
2: Voilà. Alors, quand on parle de droits à la santé, ça signifie quand on est dans quelle situation? La femme doit jouir de ses droits.
1: Par exemple, quand on est malade de la malaria, les parents doivent de tout leur mieux pour empêcher cette maladie.
2: En faisant quoi,
1: ils peuvent partir à l'hôpital pour chercher la cause de la maladie et aussi aller chercher des médicaments à la pharmacie.
2: Il y en a des enfants qui ont peur d'aller à l'hôpital. Est-ce que ça vous arrive aussi?
12: Oui, ça m'arrive aussi.
2: Si tu as peur d'aller à l'hôpital, c'est pour quelle raison?
12: La piqûre.
2: La piqûre. Est-ce que réellement la femme a le droit d'avoir peur d'aller à l'hôpital?
12: La femme a le droit d'aller à l'hôpital, mais elle ne doit pas avoir peur de l'hôpital.
2: Pourquoi?
12: Parce que l'hôpital va nous donner la bonne santé.
2: Est-ce que tu peux conseiller à Jette?
9: Je peux lui conseiller que quand on va à l'hôpital, c'est pour être guéri.
2: Alors, que dites-vous par exemple aux parents qui disent non, au lieu d'aller à l'hôpital, on peut chercher d'abord quelques feuilles, au lieu d'aller dans une bonne structure?
9: Mais aussi, quelquefois, ces méthodes fonctionnent. Ce sont ancestrales. Je ne sais pas vraiment.
2: Qu'est-ce que tu peux dire?
1: Je peux dire que pour les parents qui disent qu'il faut mieux aller chercher des herbes médicinales, et il faut d'abord essayer d'abord de voir si ces feuilles sont vraiment adaptées à la maladie.
2: Tu as ajouté?
9: Oui, aux parents qui disent qu'il faut chercher des feuilles thérapeutiques, oui, ils peuvent le faire, mais si l'état s'aggrave, ils doivent aller au centre de santé.
11: Je vais réagir bien parce que nous autres et nos parents sont des médecins, ils peuvent savoir comment ils vont faire.
2: Avant pour tester que quelqu'un est malade, qu'est-ce qu'on doit vérifier d'abord en premier lieu?
1: Il faut vérifier s'il a la fièvre.
2: La fièvre.
9: On va vérifier la fièvre grâce au thermomètre médical.
1: Passé.
2: Est-ce qu'il est bon à un parent de se débrouiller d'abord à soigner les enfants? Et quand ça lui complique, maintenant il court à l'hôpital?
9: Non, c'est pas bien de tenter. Par exemple, l'état de l'enfant était moins grave et en essayant de faire ces méthodes, il peut aggraver la situation.
2: Qui connaît au moins certaines méthodes? Connaissez sûr.
1: Moi, je connais que l'ail guérit le maux de ventre. Moi, je prends une particule.
13: Je vais les couper en petits morceaux pour les avaler ensuite et le mal de ventre cesse petit à petit.
14: Avec la plaie, moi, dès que j'ai une blessure, j'y mets du sel.
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10: Il est 7h à Boutembo, l'heure de votre édition matinale sur l'RTVH. Bonjour à vous tous, auditeurs, auditrices, et bienvenue, mais avant tout, les titres. Redonner sourire aux locataires de la prison centrale de Boutembo, tel est l'un des objectifs d'Inassistance à vivre et non vivre de la société civile de Boulengera. Cette structure citoyenne plaide pour le désengorgement des cas Kwangura.
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10: Plusieurs villages du secteur des Bapéré en territoire des Loubéraux sont confrontés à la carence d'eau potable et à la malnutrition. La société civile alerte sur les dangers sanitaires auxquels sont exposés les habitants.
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10: Pollution de la rivière Nyoka par des déchets en provenance de l'abattoir public de Boutembo. Des riverains craignent des risques sanitaires. Ils accusent les responsables de l'abattoir de fouler aux pieds la mesure de l'autorité urbaine. Voilà tout pour les
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10: Titres. Les vidéos détails, c'est à tout à l'heure.
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10: Fabrice Mihimbi pour la mise en onde. Bienvenue au détail de ces journaux. Cette information pour commencer, Julien Paluku Kaongea, autorité morale du regroupement politique Alliance Bloc 50 AB50 en sigle, réaffirme son soutien à la refondation de l'architecture politico-administrative capable de gouverner la République démocratique du Congo. Il a fait savoir lors de son intervention dans les Live Space X de Stanis Boujakera jeudi dernier. Selon lui, cette refondation exige un passage de la 3e à la 4e République avec la participation des populations des zones sous occupation de la FC M23. Azafli Timéré pour les condensés.
1: Julien Paluku Kaungia qualifie de faux débat l'idée selon laquelle tout projet de changement de la Constitution viserait à accorder un 3e mandat à l'actuel président de la République.
2: Je crois qu'ils sont des faux débats. Les débats pour lesquels moi j'engage toute ma réflexion et mon intelligence, c'est de dire, mettons-nous pour réfléchir sur l'architecture politico-administrative qui peut gouverner la République. Si nous, nous avons raté des données du développement à nos populations, nous ne devons pas nous empêcher de réfléchir pour nos petits-fils, pour nos fils, en 2050 à 2060.
1: Il reconnaît qu'en terme de la constitution actuelle, un 3e mandat n'est pas possible pour Félix Tshisekedi. Toutefois, cela n'empêche pas qu'il puisse se représenter si la nouvelle constitution lui donne cette possibilité.
2: Au terme de la constitution actuelle, il n'y a pas de possibilité d'un 3e mandat. Ça, c'est clair. Est-ce que lui-même a déjà dit qu'il refuse que son dernier mandat prenne fin en 2028? Parce que c'est au terme de la constitution actuelle. S'il y a une nouvelle constitution qui lui permet de se représenter, cette constitution interdira à ce que les opposants aujourd'hui qui ont une alternative de gouvernance du pays puissent postuler.
1: Il rappelle la promesse du chef de l'État, celle d'organiser les élections après avoir mis fin à la guerre, d'où l'impossibilité d'organiser un référendum sans les Nord Kivu et les Sud Kivu.
2: Je peux vous affirmer que le président de la République a dit une chose. Il n'y aura pas élection tant que la guerre ne finira pas, parce que exclure la province du Nord Kivu, 59 000 km², c'est l'équivalent du Rwanda et du Burundi réunis. Exclure le Sud Kivu, c'est en plus du Rwanda, la Tanzanie réunis avec toutes ces populations-là. Et donc, le référendum étant une élection, nous ne pourrons l'organiser qu'après avoir libéré effectivement le Nord et le Sud Kivu.
1: Julien Paluku et son regroupement politique Alliance Bloc 50 avaient déposé le 11 juin leur contribution auprès du secrétaire permanent de l'Union sacrée de la Nation, axée sur la refondation solide d'un État puissant et efficace. Azafli Timiré, depuis Lubero.
10: L'avons aussi au sommaire de cette édition. La société civile de la commune de Boulengera a été hier dimanche 28 juin au chevet des détenus de la prison urbaine de Boutembo appelée communément Kakwangura. Dans ce gibecière, la délégation a apporté des vivres et nos vivres collectés auprès des habitants de cette municipalité, remettant cette assistance aux responsables de cette maison pénitentiaire. Les présidents de la société civile Noyau de Boulengera explique que ces gestes caritatifs vise à soulager tant soit peu la souffrance de la population carcérale. À cette occasion, Paluku Kameta John décrit des conditions difficiles que traversent ces détenus. Il appelle au désengorgement de cette prison qui héberge actuellement près de 1400 détenus. On l'écoute en ces termes.
7: Le premier objectif, c'était d'amener les biens que nous avons collectés au sein de la communauté. Le deuxième objectif, c'est purement éducatif. Nous avons estimé que les mamans, les papas, les jeunes qui ont vu d'eux-mêmes les difficultés qu'ont dit les prisonniers, c'est donc une leçon qu'ils vont accumuler. Et donc, voilà pourquoi nous sommes venus. Nous venons de voir, nous trouvons que ces prisonniers endurent de très grandes difficultés. Voilà pourquoi nous profitons pour lancer un message auprès de la communauté pour que, quand on est au niveau de la communauté, en tout cas, il ne faut pas faire dit n'importe quoi. Il faut éviter la violation de la loi. La prison pour les hommes, c'est vraiment très très pleine. Il y a des hommes, j'ai essayé d'échanger avec certains, ils me disent qu'ils sont autour de 1400 prisonniers au total, alors que la prison a été construite pour recevoir seulement 250. Nous plaidons donc pour le désengorgement de cette maison pénitentiaire, parce qu'il y a des peines qui peuvent être même traité à l'amiable. On peut trouver donc des solutions à la maison, chers journalistes.
10: La société civile Noyau de Boulamba monte au créneau face à la récrudescence des cas de meurtres dans cette partie de Boutembo. Dans un communiqué rendu public les week-ends, les présidents de cette structure citoyenne évoquent les récents cas qui a coûté la vie à Katungu Kamandi Salomé, âgé de 45 ans au quartier Mukalangiroa. Selon Kakule Moussaï Jean-Baptiste, la victime a été enlevée de son domicile vers 21h30 avant d'être tuée par ses bourreaux. Il attire l'attention des autorités compétentes pour mettre fin à cette criminalité urbaine. Il est dans ses propos choisis par Steven Maté.
9: Dans la nuit du 25 juin 2026, aux environs de 21h30, à Selili Bouyonga, quartier Mukalangiroa, commune Bulamba, Madame Katungu Kamandi Salomé, âgée de 45 ans et mère de deux enfants, a été enlevée de son domicile par des individus non autrement identifiés. La victime a été égorgée dans la parcelle à l'aide de deux couteaux. Les assaillants, qui étaient au nombre de quatre, s'exprimant en langue swahili, ont ensuite pris la fuite dans la nature après avoir commis leur forfait. À cet effet, la société civile Fosse Vive condamne avec la plus grande fermeté cet acte barbare qui porte atteinte aux droits fondamentaux à la vie et sape la sécurité des populations civiles. La société civile Fosse Vive appelle les autorités compétentes à diligenter une enquête sérieuse, indépendante et urgente, identifier et appréhender les auteurs de ces crimes et de les traduire devant les instances judiciaires compétentes. Renforcer les dispositifs sécuritaires dans la commune Bulamba et ses environs.
10: Nous l'avons également noté au sommaire de cette édition, la carence d'eau potable et la malnutrition frappent de plein fouet la zone de santé de Mangourejipa en territoire de Lubero. La société civile secteur de Bapere qui lance cette alerte indique que seuls 27% des plus de 100 000 habitants ont accès à cette denrée alimentaire. S'agissant de la malnutrition, le président des Forces Vives fait savoir que plusieurs cas ont été enregistrés à main dernier dans les villages Kamba ou Samuel Kaeni, appelle à une action urgente de la part du gouvernement congolais et ses partenaires afin de prévenir l'apparition des maladies hydriques dues à la consommation de l'eau impropre. Il plaide également pour la prise médicale des malnutris. La prise en charge médicale des malnutris. Samuel Kaeni est dans ses propos sélectionnés par Roger Mouliata.
11: Nous avons compris seulement que sur toute l'étendue de la zone de santé, bien sûr, qui occupe aussi directement les secteurs de Bapere, donc l'étendue du secteur, il y a seulement 27% de l'eau qui est consommée. Et pourtant, il y a une multitude de la paisible population, née au-delà de 100 000 habitants dans les secteurs de Bapere. Donc ça, c'est déjà un défi. Et c'est pourquoi nous appelons les partenaires et le gouvernement central, voire même le gouvernement provincial, de voir comment, ainsi que la paisible population, de voir comment nous devons mener des mécanismes, des plaidoyers, de façon que au moins la couverture en eau potable puisse au moins augmenter et au moins atteindre 50% au moins sur toute l'étendue de la zone de santé. Autre situation alarmante, c'est par rapport à la malnutrition et surtout dans l'agglomération de Kambau où il y a eu des cas qui ont été enregistrés et ces cas, en tout cas c'est pour les mois de mai et nous lâchons aussi un cri d'alarme à tous les partenaires et surtout à ceux-là qui sont en train de venir en aide dans le cadre de l'aide humanitaire, de voir comment encore orienter ces aides même à Kambau.
10: Les habitants du quartier Biondi en commune Kimemi alertent sur la pollution de la rivière Nyoka par les déchets provenant de l'abattoir public de Butembo. Ils s'inquiètent des dangers sanitaires que peuvent provoquer les ordures. Une inquiétude partagée par l'environnementaliste Kasereka Sivalikoiha. Il conseille la transformation de ces déchets en engrais pour l'agriculture. C'est un reportage d'Élisée Mupenda rendu par Puissance Mukirania.
16: Les lits de cette rivière est presque envahi par des déchets. Des riverains et l'île vétérinaire accusent l'administration de l'abattoir public de Butembo d'y déverser des ordures. Les jeunes qui exercent les activités de lavage des engins roulants sur place redoutent une menace professionnelle.
17: Quand on nettoie l'abattoir, tous les déchets déversés dans les puits perdus se déversent ensuite dans cette rivière. Nous lavons nos motos ici, à côté des femmes qui font la lessive. Ces déchets représentent un danger. Les autorités nous regardent seulement et nous attendons qu'elles nous viennent en aide. Mais nous sommes déjà habitués à cette situation car nous n'avons pas d'autre choix. Le chef de quartier doit plaider notre cause auprès des autorités.
16: Une pollution qui perdure depuis plusieurs années, malgré la mesure d'interdiction des versements des déchets. En habitants témoignent qu'ils utilisent souvent cette eau pour plusieurs activités domestiques.
18: Depuis que l'abattoir existe, il y a toujours cette pollution. Il y a des habitants qui utilisent la rivière Nyoka pour lessiver les habits. Cela peut entraîner aussi des conséquences au niveau de la santé de la population. On pouvait délocaliser l'abattoir public. Cela peut sauver la population.
16: Au-delà de représenter un danger sanitaire pour les riverains, ces déchets constituent aussi un atout pour l'agriculture. Kasereka Sibali Kwiha, enseignant au département de géographie et gestion de l'environnement à l'ISP Mouhangi, encourage la transformation de ces ordures en engrais plutôt que de polluer une rivière.
19: En principe, l'abattoir est un atout pour une industrie en chaîne. Pour dire que, au lieu que ça soit un problème, ça serait plutôt une matière première. En traitant ces déchets, on peut aboutir à quelque chose de plus utile. Les déchets sont recyclés pour retourner dans l'usage pour être encore une fois utiles.
16: Contactés par la RTVH pour réagir aux préoccupations des habitants, les responsables de l'abattoir public de Boutembo n'ont pas souhaité s'exprimer sur cette problématique.
10: Les inspecteurs de la province éducationnelle en Kivu 2 dénoncent la non-prise en compte de leurs revendications vis-à-vis du gouvernement de la RDC. Il s'agit du paiement de leurs primes, des prestations des épreuves certificatives pour l'année scolaire 2025-2026. Ils affirment depuis la passation de l'examen national de fin d'études primaires, ENAFEP, et du test national de sélection et d'orientation scolaire et professionnelle TENASOSP, leurs primes ne sont toujours pas décaissées. Le président local du syndicat national des inspecteurs de l'enseignement au Congo, Tsinieko Norkivu 2, ses membres étaient intervenus dans ces épreuves par confiance et bonne foi. Les atrocités qui sévissent dans l'est de la République démocratique du Congo affectent de nombreux Congolais. Cette situation impacte non seulement sur leur quotidien, mais aussi et surtout sur leur santé mentale. À Ville de Boutembo, les centres neuropsychiatriques Sainte-Croix accompagnent certains habitants à vue d'éviter de graves conséquences. La RTVH vous fait découvrir cette structure dans les cadres de sa rubrique Service de la semaine. Reportage de Mossan Dunzanzu, rendu par Puissance Mukirania.
16: Les centres neuropsychiatriques Sainte-Croix fonctionnent à Boutembo depuis 2020. Il offre différents services à la population de la ville et ses environs. L'espace et la structure d'accueil répondent aux besoins des patients. Merveille Mbate, psychologue au sein de cette structure sanitaire, revient sur la complémentarité des services disponibles.
20: Nous traversons des moments de stress, des traumatismes et nous avons tous besoin d'être suivis sur le plan psychologique. Bon, les services qui sont organisés, nous avons le service des consultations psychologiques, le service de laboratoire, nous avons le service des soins infirmières, nous avons un médecin qui est là, qui consulte, et aussi nous avons le service de EEG, nous faisons l'examen électroencéphalogramme. Le suivi sur les plans psychologique, médical et surtout sur les plans spirituels, parce que nous avons des prêtres. Quand il s'agit d'un cas spirituel, on peut toutefois l'orienter chez les prêtres. Quand il s'agit d'un cas qui nécessite le suivi du médecin, on l'oriente chez le médecin. Et si c'est un cas qui nécessite le suivi psychologique, les psychologues sont là.
16: Notre interlocutrice déconseille la prise de drogue, la solitude et invite ceux qui ont des problèmes mentaux à venir bénéficier des traitements appropriés.
20: En fait, le centre psychiatrique à Sainte-Croix, c'est pour tout le monde. Même vous là-bas, comme vous avez des maux de tête, vous n'arrivez pas à prendre des décisions dans votre vie. Les psychologues sont là pour vous aider. Nous avions 47 patients. Nous restons avec 27. Pour dire, les 20 sont déjà stabilisés et sont déjà réinsérés dans la société.
16: Les centres neuropsychiatrique Sainte-Croix est implanté à Cellule des médecins près de Kananasa, en commune de Moussoussa.
10: C'est avec cet élément que nous mettons un point final à cette édition du journal. Merci à vous tous, auditeurs et auditrices, de l'avoir écouté. Bonne semaine chez vous, accompagné des programmes de la RTVH.

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2: Heureux de vous retrouver pour ce rendez-vous d'actualité sportive sur la radio-télévision Victoire Horizon. La Coupe du Monde de FIFA 2026 est arrivée dans sa phase décisive. Après un premier tour très disputé et riche en surprises, place désormais au match à élimination directe. Le 16e de finale a débuté hier dimanche 28 juin avec la qualification du Canada pour le 8e de finale. Opposé à l'Afrique du Sud, les Canadiens l'ont emporté par 1-0. L'aventure s'arrête pour le Bafana Bafana après avoir encaissé l'unique but de la partie à la 92e minute. La suite de la compétition est prévue pour ce lundi 29 juin avec deux affiches au rendez-vous. Le Brésil jouera contre le Japon à partir de 19h juste, tandis que l'Allemagne affrontera le Paraguay. Dans cette phase de la compétition, le bilan est exceptionnel pour le continent africain. Sur les 10 nations engagées dans ce tournoi mondial, 9 ont vraiment validé leur ticket pour le second tour, à l'exception de la Tunisie éliminée lors de la phase précédente. Du côté de l'Europe, sur 16 nations au départ, 13 poursuivent l'aventure. En Amérique du Sud, sur les 6 représentants, 5 se sont qualifiés. Le bilan est plus mitigé en Amérique du Nord avec 3 sélections qualifiées et 3 éliminées. On fait la douche et froide pour l'Asie. Sur 9 nations engagées, seulement 2 se retrouvent en phase à élimination directe. Pour ces représentants africains, le tableau des 16e de finale s'annonce d'ailleurs électrique. Les lions de l'Atlas du Maroc croiseront le fer avec le Pays-Bas, tandis que les éléphants de la Côte d'Ivoire défieront la Norvège. De leur côté, les pharaons d'Égypte tenteront de dicter leur loi face à l'Australie, alors que le requin bleu du Cap-Vert essaieront de créer un exploit historique face à l'Argentine. Parmi les représentants africains qualifiés pour ce tour suivant, on retrouve la République démocratique du Congo, prochain adversaire de l'Angleterre. Les Léopards ont arraché leur billet grâce à une victoire 3-1 face à l'Ouzbékistan lors de l'ultime journée de poule. Désormais, le fauve congolais tourne la page de la phase des groupes pour se lancer dans une nouvelle bataille. Présent en conférence de presse à l'issue de la qualification, le sélectionneur principal de Léopard, Sébastien Desabre, n'a pas manqué de saluer le travail réalisé par ses hommes sur le terrain, tout en promettant de se remettre immédiatement au travail afin de négocier au mieux ce grand rendez-vous face à l'Angleterre. Je vous propose d'écouter Sébastien Desabre dans cet extrait sélectionné pour vous.
3: Comme d'habitude, on va le préparer de manière la plus professionnelle possible. On va se mettre de suite dans l'optique de pouvoir jouer notre chance à fond sur ce 16e de finale. C'est une autre compétition qui commence. C'est des matchs à élimination directe. C'est difficile pour les favoris de gagner ce genre de match. Et nous, on sera bien sûr le challenger contre l'Angleterre. On a quelques joueurs qui jouent dans le championnat anglais aussi. Donc, c'est bien pour tout le monde. Ça fera encore un gros match à jouer et on va bien se préparer pour essayer de le gagner. Voilà, c'est un exploit qu'on a fait et pour nous, le plus important, c'est qu'on a montré encore une belle image du Congo. J'ai cité mes joueurs parce qu'ils ont fait un très bon match et le travail accessible qui s'est passé. Les joueurs qui n'avaient pas participé aux deux premiers matchs ont amené beaucoup de fraîcheur à mon équipe et je pense que c'est assez logique qu'on s'impose au vu de la possession et de la prestation proposée. Contre qui on allait jouer si on terminait 3e? On savait que c'était la poule de l'Angleterre. C'était comme ça lors du tirage. On s'adapte, c'est pas très, très grave, mais...
2: Notez que ce choc tant entendu entre la République démocratique du Congo et l'Angleterre se disputera ce mercredi 1er juillet au Mercedes-Benz Stadium d'Atlanta. Le coup d'envoi sera donné à partir de 19h juste, heure de Butembo. Ce même jour, le mercredi 1er juillet 2026, le Sénégal sera opposé à la Belgique pour tenter de décrocher son ticket pour le 8e de finale de ce tournoi mondial. C'est la fin de ce journal de sport sur RTVH. Merci pour votre fidélité, amis sportifs. Passez un excellent début. Alors, passez une bonne semaine accompagnée des programmes de RTVH.
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2: 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L'heure du journal. Bonjour Édouard Dupénoit.
3: Bonjour. Et l'Afrique du Sud à la une, en effet, avec ses ressortissants africains condamnés à l'angoisse. Reportage à Durban pour commencer cette édition. Demain, disent les organisations xénophobes, demain, les immigrés illégaux doivent avoir quitté le pays. Face à Ebola, l'équation si complexe des déplacés de l'Itouri. Traquer le virus, isoler les cas contacts, soigner les malades, oui. Mais comment faire quand 1 million de personnes vivent ballottées par plus de 20 ans de conflits multiples ? Au Gabon, descente de police dans des quartiers réputés sensibles de Libreville, des bars qui ne ferment pas quand ils le devraient, des suspicions de trafic de drogue ou de port d'armes, notre correspondant a pu suivre une vaste opération des forces de l'ordre. 30 000 foyers de plus, peut-être raccordés à l'eau potable dans ces prochaines années, le gouvernement camerounais lance un gros chantier de modernisation et d'extension du réseau d'eau dans la capitale. Le mondial de foot, dans ce journal, bien sûr, le Canada s'offre une place inédite en 8e de finale au détriment de l'Afrique du Sud. Et puis le Brésil s'invite en terre marocaine. Carlinhos Brown enflamme la dernière nuit du festival Gnawa. En Afrique du Sud, donc 24 heures avant l'inconnu. Demain 30 juin, c'est la fin d'un ultimatum laissé par des organisations xénophobes. Les immigrés illégaux sont censés, allez en croire, avoir quitté la nation arc-en-ciel. Des marches vont être organisées en ce sens. Le gouvernement a promis un fort déploiement sécuritaire. Les appels au calme et à la paix se sont multipliés ces derniers jours, mais rien n'empêche l'angoisse de s'enraciner. Notre correspondant rencontre ainsi ces Congolais, ces Burundais qui se savent en première ligne. C'est un reportage à Durban de Valentin Hugues.
4: Marjolin Mabako a fui la guerre en RDC il y a plus de 20 ans et depuis un mois, il campe sur ce trottoir de Durban avec des centaines d'autres réfugiés.
5: Vous voyez comment on écrit là-bas, Home Affairs, les centres de réception des réfugiés. C'est pourquoi si nous campons ici, c'est ça la situation dans la.
4: C'est aussi pour ça que vous voulez rester ici, c'est que si jamais ça dégénère, vous êtes devant un bâtiment de l'État.
5: Oui, nous sommes devant leur bâtiment.
6: Voilà, oui, fidèle.
4: Les manifestations anti-immigration ont déjà fait au moins 3 victimes. Alors Princesse Adja, originaire du Ghana, se prépare au pire.
7: Je suis terrifiée parce que la plupart des gens ici sont aussi en colère et certains pourraient répliquer face à la violence des manifestants. Les gens vont finir par s'entretuer et ce sera le chaos.
4: Pour éviter cela, le gouvernement promet un large dispositif policier ce mardi. L'armée se tiendra prête à intervenir et des hélicoptères patrouilleront dans les airs. Une journée bien terne pour Khalid, médecin burundais.
8: Le 30 juin, c'est mon jour de mon anniversaire. C'est le jour ou même, j'ai craint là où je peux peut-être perdre ma vie. Tu vois ce que cela veut dire, ouais. Je travaille plus comme Zémandien, c'est très compliqué.
4: Et vous dormez tous ici?
8: Oui, on dort ici, tu vois, même nos bagages. Et donc j'essaie un peu de mettre les machins avec une petite couverture là.
4: Vous avez et un puis, petit tapis de sol.
8: Exactement, rien que ça.
4: Vous allez rester ici le mardi ou vous allez...
8: Je vais rester ici, il faut que j'affronte les défis. Je n'ai pas de choix, parce que je n'ai nulle part où y aller.
4: Si les manifestants décident d'emprunter cette rue, Khalid et les autres espèrent une solide protection policière. Valentin Hugues, Durban, RFI.
3: Ces événements xénophobes et souvent violents en Afrique du Sud, ils avaient rejailli déjà autour du mondial de foot. Vous avez vu peut-être ces images de supporters d'autres pays d'Afrique soutenir systématiquement les équipes adverses des Bafana Bafana pendant les phases de poule. Des images que l'on ne verra plus, puisque l'Afrique du Sud est donc éliminée. Défaite 1-0 hier soir face au Canada, à la toute fin de la rencontre. Accession historique d'ailleurs des Canadiens au 8e de finale. Mais pas trop de déception chez le sélectionneur sud-africain, Hugo Broos, le technicien belge, heureux de voir ce que son équipe a accompli.
9: Je suis toujours aussi fier de mon équipe, comme il y a 3 jours. Franchement, je pense qu'on a fait une très bonne Coupe du Monde. Aujourd'hui, on a joué contre une équipe qui avait énormément de puissance et de vitesse. À ce niveau-là, on était un peu en retard. C'est quelque chose qu'on doit apprendre. Et c'est justement pour ça que c'était si important qu'on participe à cette Coupe du Monde.
3: Hugo Broos, 74 ans, qui avait laissé entendre d'ailleurs que ce mondial serait son dernier. Parmi les affiches du jour, le retour du Maroc, affiche du jour ou plutôt de la nuit d'ailleurs. Pays-Bas, Maroc, c'est à 1h du matin en temps universel. Le journal du mondial, c'est dans 10 minutes. Et vous endossez tout à l'heure vos habits de chroniqueur foot, puisque Juan Gomez consacre appel sur l'actualité aux affiches des 16e de finale. Rendez-vous à l'antenne à 8h, temps universel. Ce mondial, Christophe Glaise ne le couvre pas. Le journaliste sportif indépendant qui est en prison depuis aujourd'hui, tout juste un an, 29 juin 2025. Notre confrère condamné à 7 ans de prison alors pour apologie du terrorisme par le tribunal algérien de Tizi Ouzou. Une peine confirmée en appel quelques mois plus tard. Il a renoncé à se pourvoir en cassation. Il s'en remet à une éventuelle grâce du président algérien, Abdelmadjid Tebboune. 1203 cas confirmés de la maladie à virus Ebola, 321 morts en République démocratique du Congo, selon les derniers chiffres disponibles. Retour donc dans l'est de la RDC, qui fait face depuis 6 semaines à cette souche Bundibugyo. L'est, et tout particulièrement la province de l'Ituri. La réponse sanitaire y est rendue particulièrement complexe par les centaines de milliers de déplacés de cette province. Après 20 ans de crises multiples, des dizaines de sites abritent ces populations, mais très souvent sans installation sanitaire convenable, ni eau potable suffisante. Patient Ligodi, c'est vous qui entrez dans le détail. Pourquoi l'Ituri représente-t-elle un défi aussi complexe ?
0: À l'Ituri, plus d'un million de personnes vivent déplacées depuis deux décennies de conflits armés. 107 sites les accueillent, mais 69 seulement sont suivis par les humanitaires. Ailleurs, l'eau et les latrines manquent. 5 de ces sites sont déjà touchés par Ebola, avec des décès confirmés parmi leurs habitants. À Kigonze, 7 enterrements sécurisés ont eu lieu et une campagne de sensibilisation a visé les réticences communautaires. Depuis la troisième semaine de juin, des mouvements sont signalés. Depuis Mongwalou, foyer de l'épidémie, vers Bounia et Nizi, des habitants en quête de soins. Notre moteur de déplacement, la faim. Il évoque le cas de Jacques, un père déplacé qui a fui les combats de Bukavu jusqu'à Beni. Sa fille de 5 ans y est morte d'Ebola. Sa femme reste en isolement. Lui nourrit 13 proches avec une ration qui ne dure que 2 semaines sur 1 mois. Après, comment les nourrir alors que je n'ai aucun moyen, demande-t-il. Pour l'agence, sans nourriture, les familles continueront de se déplacer et les virus avec elles.
3: Patient Ligodi, merci beaucoup. À Bounia, il est 7h37.
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3: Et 6h37 dans la capitale gabonaise. On en vient maintenant à cette descente de police nocturne, surprise, il y a 24 heures dans plusieurs quartiers de la ville. Des dizaines de policiers, des magistrats et le ministre de la Justice ont écumé plusieurs points de la commune d'Owendo. Des quartiers réputés dangereux où prospérerait le trafic de drogue, notamment. Plusieurs dizaines de personnes ont été interpellées. Et Yves-Laurent Goma a pu suivre une partie de cette opération des forces de l'ordre.
10: Libérez ! Libérez ! 23h15 dans un bar du quartier Alain Akiri.

0: prêt donné, mais personne ne veut s'exécuter. Le temps monte et les premières interpellations commencent sous le regard du procureur de la République adjoint, Lorraine Didi Kalanga.
1: Ce sont les vacances, mais la loi ne prend pas de congé. Il faut savoir que les bars sont autorisés à ouvrir jusqu'à 22 heures. Dépasser 7 heures, tout doit être fermé.
0: 2 heures du matin, les policiers, sous les ordres du général de division, Juste Fernand de Mbélé, préfet de police de Libreville, procèdent à la fouille des véhicules et des piétons. Le procureur explique.
2: En général, ils transportent de la drogue dans les véhicules. Parfois, ils ont les armes.
0: Ce jeune a été brièvement interpellé. Il est furieux.
3: Est-ce qu'il y a un coup-feu? Il n'y a pas de coup-feu qui a été déclaré. Moi, je suis dans mon quartier. Hein? Est-ce que c'est normal qu'on m'arrête? Je suis dans mon quartier.
0: La patrouille s'achève à 4 heures du matin. Plus de 200 noctambulistes ont été arrêtés et conduits au commissariat. Policiers et magistrats promettent d'intensifier l'opération pour lutter contre le petit et le grand banditisme devenu un fléau dans la capitale. Yves Laurent Goma, Libreville.
4: Arrête. Le Gabon encore est un tout autre sujet sur lequel notre radio vous propose aujourd'hui un grand reportage. On parle des crimes rituels que subissent les enfants, ces familles qui retrouvent les corps à qui un organe a été prélevé. Des crimes bien souvent impunis, parfois l'exécutant est arrêté, le commanditaire quasiment jamais. Comment les comprendre? Quel réseau y a-t-il derrière? Comment lutter contre? Grand reportage de François Mazet ce soir 17h10 temps universel. 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Le gouvernement camerounais veut montrer qu'il s'attaque frontalement au problème de la distribution d'eau potable à Yaoundé. Le ministre de l'Eau ainsi que la Camwater, la société chargée de la distribution de l'eau, lance un grand projet de réhabilitation des réseaux d'eau dans la capitale. Remplacement d'une part des vieux conduits existants, extension d'autre part, surtout vers le haut des collines, plus difficiles d'accès. L'ambition des autorités, c'est de raccorder 30 000 nouveaux foyers ces 3 prochaines années. Éclairage avec Richard Onanena.
5: Aujourd'hui, on n'arrive pas à amener l'eau vers les zones les plus hautes.
6: Les Moussa, le directeur général de la Camwater, le reconnaît. Les robinets sont souvent à sec dans plusieurs quartiers de la ville. Chez Maman Carole, au quartier Mendon, ces derniers mois, l'eau ne coulait qu'une fois par semaine.
7: Si ça ne vient pas ce jour-là, ça peut venir peut-être dans la nuit. Je me retrouve souvent 2 semaines, 3 semaines sans eau.
6: Comme raison, le gouvernement évoque les limites du réseau d'installation qui n'a pas suivi la croissance rapide de la ville et de sa population, mais aussi la vétusté des canalisations qui rendent la desserte difficile, même dans les quartiers où sont installées des stations de pompage, comme dans le 7e arrondissement, explique Elvira Evuna, deuxième adjointe au maire de la commune.
8: C'était très difficile. Nous avons été le cordonnier mal chaussé alors que nous avions ces moyens de pouvoir avoir cette eau potable.
6: Pour le ministre de l'Eau et de l'Énergie, Gaston Ilundwe-Somba, avec le lancement de ce projet, les problèmes d'eau seront bientôt un triste souvenir pour les habitants des quartiers aisés.
9: Certains points d'eau qui hier ne recevaient pas la pression auront avec ces stations de reprise la capacité nécessaire pour avoir une bonne pression et voir l'eau couler au niveau des robinets.
6: Le projet, financé par une banque belge, est évalué à 87 milliards de francs CFA, soit près de 133 millions d'euros. Il devrait s'étendre également à des villes proches de Yaoundé comme Soa, Mfou et Mbankomo. Richard Onanena, Yaoundé RFI.
4: Il a beau enfin être né au Brésil. Lorsque Carlinhos Brown se rend sur le continent africain, il a l'impression d'être de retour chez lui. C'est avec le festival Gnawa que l'on referme cette édition. Dernière note et dernière transe il y a 24 heures à Essaouira sur la façade atlantique. 500 artistes, 50 concerts en 3 jours pour ce rendez-vous devenu incontournable en quasiment 30 ans d'existence. Lui qui a presque sauvé cette culture gnawa qui était alors en train de s'éteindre. Lui dont la raison d'être est le mélange et le métissage des cultures musicales. Guillaume Thibault y était notre envoyé spécial.
10: Prenez le temps de vivre, autant possédé que joyeux. Carlinhos Brown a offert un concert d'anthologie. Accompagné par de jeunes musiciens surdoués, le natif de Salvador de Bahia se sent chez lui en terre africaine.
11: La paix est dans nos origines. Quand je viens en Afrique, je me dis, oh mon Dieu, je reviens à la maison. Vous comprenez? Je suis chez mes ancêtres et cette sensation, c'est de retrouver la paix.
10: Militant, défenseur des opprimés, de la communauté afrodescendante dans un Brésil divisé, Carlinhos Brown reste un sage, un artiste qui refuse toute forme de violence, qui estime qu'il est temps de se rassembler pour avancer.
11: Le temps est venu de bien se parler, de tout faire pour l'éducation, pour le respect des femmes, pour le respect des enfants. Il faut se mettre au travail, le monde doit évoluer. Voilà ma pensée.
10: Une identité, un message d'unité transmis sans complaisance lors d'un concert transformé en fête populaire, une transe sauce Brésil magistrale. Guillaume Thibault et Sawira, RFI.
4: C'est donc avec Carlinhos Brown que l'on termine ce journal. À Essaouira, Andréane Mellard, il est 6h43.
12: Merci, Edouard Dupénoit.
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12: L'info du mondial de foot tout de suite sur RFI. Bonjour Esteban Mirales.
14: Bonjour Andréane, bonjour à tous.
12: Cette Coupe du Monde est entrée dans sa phase à élimination directe. Ça y est, le premier 16e de finale a eu lieu hier.
14: Oui, entre le Canada et l'Afrique du Sud. Et l'aventure s'arrête là pour les Bafana Bafana. Les Sud-Africains se sont inclinés 1-0 à Los Angeles au terme d'un match très fermé. Les supporters sud-africains sont déçus. Ceux du Canada exultent. Reportage de Loïc Piala.
15: Vêtu du vert de l'Afrique du Sud, Moulalo attend le début du match serein.
16: Je ne peux pas perdre, je vis au Canada, je suis né en Afrique du Sud, je supporte les deux équipes.
15: Le rouge du Canada domine en tribune. Tyler et Stéphanie ont fait le trajet depuis Vancouver.
16: On espérait que le Canada finisse premier de son groupe pour les voir jouer dans notre stade de Vancouver. Mais bon, on est là.
17: C'est le seul pays organisateur qui doit jouer à l'extérieur. Le match aurait dû se jouer à Vancouver ou Toronto.
15: 0-0 à la pause, Grégory, un Américain supporter des Sud-Africains, y croit.
18: L'Afrique du Sud va s'en sortir. Je ne sais pas quand. Les Canadiens jouent bien. Il y aura peut-être des prolongations ou des tirs au but.
15: Le Canada s'est procuré les meilleures occasions. Alors Amir, Américain venu soutenir le voisin du Nord, se sent un peu mieux.
18: Je dirais que j'ai confiance à 75% en ce qui concerne une victoire du Canada.
15: Il a fallu attendre la 92e minute et une frappe du milieu Steven Eustachio pour soulager Anne et tout le Canada.
12: C'était éprouvant.
15: Autre ambiance côté Bafana Bafana, évidemment.
19: C'est déchirant.
15: Prince s'interroge sur la stratégie adoptée.
19: J'ai pas les mots, c'est très triste. À la dernière minute, on a défendu tout le match. Peut-être qu'on n'aurait pas dû.
15: Le Canada n'a jamais été aussi loin dans une Coupe du Monde. Loïc Piala, Inglewood, RFI.
14: Les Canadiens qui affronteront le vainqueur d'un duel au sommet entre le Maroc et les Pays-Bas.
12: Et ce Maroc-Pays-Bas, c'est l'une des affiches les plus attendues de ces 16e de finale.
14: Et ce sera à 1h du matin en temps universel. Pour certains lions de l'Atlas et une partie du public marocain, ce match aura une saveur particulière. La communauté marocaine compte environ 400 000 membres aux Pays-Bas, où sont nés Sofiane Amrabat, Nusayr Mazraoui ou encore Anas Salaheddin. Alors comment la diaspora appréhende-t-elle ce choc? Mathias Reynal s'est entretenu avec des supporters.
20: Sur les réseaux sociaux, dans les médias, le match a déjà commencé. On se chambre, on commente avec passion les déclarations de chaque camp.
21: Il y a un peu de pression et même de la tension, pas vraiment entre les peuples marocains et néerlandais, mais voilà, si les Pays-Bas gagnent ce match, les Marocains ont peur de se faire charrier.
20: Abdelbakaye est un Marocain des Pays-Bas, il a créé un podcast consacré aux footballeurs marocains, avec une attention particulière portée à ceux qui sont issus de son pays d'adoption, Sofiane Amrabat et Nusayr Mazraoui, par exemple.
21: Évidemment, ces joueurs, ils auront un peu plus la pression parce qu'ils sont nés, ils ont grandi et joué ici. Ils vont affronter les Pays-Bas, leur deuxième pays. C'est un match spécial pour eux.
20: La question des binationaux néerlandais qui choisissent la sélection marocaine est régulièrement réactivée aux Pays-Bas. Amine, un supporter.
22: La presse n'apprécie pas quand les joueurs choisissent le Maroc. Elle leur reproche d'avoir grandi ici et d'avoir profité de la formation locale.
20: Le choc entre les sélections du Maroc et des Pays-Bas n'échappe pas à l'instrumentalisation politique. Le dirigeant d'extrême droite et anti-immigration Geert Wilders a ainsi publié une image polémique sur X. En tenue d'arbitre, carton rouge à la main, on le voit expulser les Lions d'Atlas du terrain. Mathias Reynal, Casablanca, RFI.
14: Et donc Maroc-Pays-Bas, rendez-vous à 1h du matin, temps universel, ce sera à Monterrey au Mexique. Et puis avant cela, deux autres affiches ce lundi avec Brésil, Japon et Allemagne, Paraguay.
12: Esteban Mirales, vous revenez dans une demi-heure. RFI Matin, c'est votre chronique matière première. On parle aujourd'hui du tungstène. Bonjour Agnieszka Kumor.
23: Bonjour.
12: Le tungstène, métal réputé pour sa dureté et sa résistance, utilisé notamment dans l'industrie et la défense, et dont les stocks se réduisent comme peau de chagrin avec les guerres en Ukraine et au Moyen-Orient. Or, un nouvel acteur, Agnieszka, se taille une place sur ce marché dominé par la Chine. Considéré jusque-là comme un producteur mineur, le Rwanda a commencé à envoyer ses premiers conteneurs de tungstène à destination du marché américain fin 2025. Rapidement, ce petit pays de la région des Grands Lacs africains est devenu l'un des principaux fournisseurs des États-Unis. Les cargaisons proviennent principalement de la plus grande mine de tungstène d'Afrique, Nyakabingo, gérée par l'entreprise rwandaise Trinity Metals. Un accord conclu entre ce groupe minier, le négociant Traxys, et le transformateur américain GTP a facilité l'acheminement vers les États-Unis. Ainsi, les exportations de la mine de Nyakabingo représentent 20% de la consommation moyenne mensuelle américaine de ce minerai stratégique.
1: Et alors, Agnieszka, plusieurs facteurs expliquent cette ruée vers le tungstène rwandais.
12: Depuis l'instauration en 2025 des restrictions chinoises sur les exportations de métaux dits à double usage, civil et militaire, l'offre chinoise a diminué. De son côté, l'administration Trump a décidé de ne plus s'approvisionner auprès de la Chine, de la Russie et de la Corée du Nord. Cette situation a profité à la production rwandaise. Trinity Metals envisage désormais d'investir 50 millions de dollars dans la construction d'une usine de traitement. La mine de Nyakabingo pourra ainsi tripler sa production. Pour financer ce projet, une levée de fonds serait envisagée à la bourse de New York.
1: Et cette mine de Nyakabingo n'est pas la seule, Agnieszka, à faire de l'extraction de tungstène au Rwanda.
12: Non, loin de là. La production nationale s'élève à 1300 tonnes par an. En dehors de la Chine, les sources alternatives existent au Vietnam, en Russie, au Kazakhstan, en Bolivie ou encore en Australie. De quoi nourrir la demande mondiale de tungstène qui, elle, ne fait que croître.
1: Agnieszka Kumor, RFI 5h49 à Dakar. Le Sénégal, où les députés planchent ce matin sur un projet de réforme constitutionnelle qui divise le PASTEF, dont le groupe parlementaire est à l'origine de ce texte, et la coalition Diomaye président, qui appelle à son retrait immédiat. Alors, entre rééquilibrage des pouvoirs, modernisation de la vie des institutions, règles de gouvernance et effets potentiels sur les ambitions présidentielles de 2029, que propose concrètement ce nouveau texte et que dit-il de la séquence politique en cours à Dakar? Polycarpe Somba pose ses questions à notre grand invité Afrique du jour, Papa Farah Diallo, maître de conférences en sciences politiques à l'université Gaston Berger de Saint-Louis.
2: Papa Farah Diallo, bonjour.
3: Bonjour.
2: La réforme de la constitution sénégalaise attendue au cours de la plénière de ce jour était-elle nécessaire de votre point de vue? Y avait-il besoin de toiletter le texte?
3: Oui, clairement, il y avait besoin de réformer le système politique sénégalais en profondeur. Il y avait clairement un déséquilibre institutionnel au profit du pouvoir exécutif, notamment un hyper-présidentialisme caractérisé par des pouvoirs exorbitants du président de la République comparé aux autres institutions. Donc l'enjeu de cette réforme, c'est de créer un meilleur équilibre entre les différents pouvoirs exécutif et législatif, voire judiciaire, et de voir dans quelle mesure tempérer l'hyperprésidentialisme qui a caractérisé le système politique sénégalais depuis au moins 1962.
2: La réforme, c'est aussi la concrétisation d'une promesse électorale lors de l'avènement du pouvoir du président Bassirou Diomaye Faye en 2024. Mais aujourd'hui, on se demande bien qui porte le projet. Est-ce toujours le président Diomaye Faye ou alors le président du PASTEF et président de l'Assemblée nationale Ousmane Sonko?
3: Oui, cette question, elle est intéressante parce qu'on a l'impression que c'est le parti PASTEF à travers le président de l'Assemblée nationale, président du parti PASTEF, qui semble porter ces réformes, malgré le fait que le 31 décembre dernier, le président de la République avait annoncé qu'avant la fin du premier trimestre de 2026, il allait introduire les projets de réforme à la Constitution, parce qu'on a déjà eu un dialogue national sur la réforme du système politique, on a déjà eu les assises sur la réforme du système judiciaire, donc il n'a resté que proposer aux Sénégalais ou à la représentation nationale les projets de réforme. Et malheureusement, jusque-là, on a eu droit qu'à un avant-projet de réforme. Et malheureusement, les points qui étaient dans l'avant-projet de réforme ont fait l'objet d'amendements de la part même du président de la République, notamment du pouvoir exécutif à travers le ministère de la Justice qui était allé proposer ces amendements à l'Assemblée nationale. Beaucoup d'amendements ont été rejetés par la majorité PASTEF.
2: Cette réforme, c'est évidemment son contenu, mais c'est aussi, on ne peut l'ignorer, le contexte politique dans lequel elle intervient. Elle profite à qui dans le jeu de pouvoir qui a cours à Dakar en ce moment?
3: Oui, il y a un jeu de pouvoir. D'aucuns disent qu'il y a une crise institutionnelle, mais clairement, il n'y a pas de crise institutionnelle au Sénégal, il y a crise quand il y a une dislocation des régulations routinières. Au Sénégal, les régulations routinières opèrent correctement, mais il y a un jeu institutionnel qui fait le charme de la démocratie sénégalaise. Chacune des deux institutions, notamment l'exécutif et le législatif, utilise les prérogatives constitutionnelles qui lui sont dévolues. Et donc, de ce point de vue, l'Assemblée nationale entend jouer pleinement son rôle de contre-pouvoir, mais aussi de contrôle de l'action gouvernementale et d'évaluation des politiques publiques, mais aussi d'adoption et de vote de la loi. Et donc, de ce point de vue, les réformes qui ont été proposées par le pouvoir exécutif et pour certaines d'entre elles, le pouvoir exécutif lui-même est en train de proposer des amendements qui sont rejetés par l'Assemblée nationale. Cela montre que l'exécutif veut avoir un certain nombre de réformes. Le législatif aussi considère qu'il y a certains amendements à ces réformes qui ne cadrent pas avec le programme politique de départ pour lequel le président Bassirou Diomaye Faye a été élu. Donc ce jeu institutionnel est aujourd'hui en train de se jouer au Sénégal et clairement c'est au profit de l'Assemblée nationale.
2: Au-delà de son architecture institutionnelle, le texte nouveau, parmi les innovations, fait interdiction au chef de l'État d'exercer simultanément une fonction dirigeante dans un parti politique. La réforme peut-elle ainsi avoir des conséquences sur la prochaine élection présidentielle?
3: Oui, il semblerait d'ailleurs que le président de la République ou le pouvoir exécutif ait introduit un amendement pour revoir cette disposition du projet de réforme. Parce que le président Bassirou Diomaye Faye a l'ambition de briguer un second mandat. Et donc, de ce point de vue, il est en train, en tant que président d'honneur, entre guillemets, de la coalition Diomaye président, de prendre des actes de nomination pour restructurer cette coalition qui sera vraisemblablement le cadre politique qui va l'amener à l'élection présidentielle de 2029, là où, clairement, il y a eu un désaccord avec le parti PASTEF sur des options de gouvernance, mais aussi sur la perspective de l'élection présidentielle de 2029. Et donc, de ce point de vue, cette réforme qui prévoit que le président de la République ne peut pas avoir des fonctions exécutives dans un parti politique, ni diriger une coalition de partis politiques, cela peut avoir une incidence sur les élections locales à venir qui pourraient être le premier tour de l'élection présidentielle de 2029.
2: Les débats en commission, Papa Farah Diallo, ont été très animés de manière un peu plus exhaustive. Est-ce qu'on peut avoir les points qui ont été les plus disputés?
3: Oui, parmi les points qui ont été les plus discutés, il y a eu le point sur la réforme du Conseil constitutionnel qui va devenir une cour constitutionnelle. Il y a aussi le point sur la déclaration de patrimoine. Il est dit dans le projet de réforme que le président de la République doit déclarer son patrimoine avant d'entrer en fonction, mais aussi à la fin de son mandat. Et il y aurait un amendement du président de la République demandant à ce que ce point-là soit retiré du projet de réforme. Ça a été rejeté par les députés du parti. Parce que, entre autres points qui ont fait l'objet d'amendements de la part de l'exécutif et qui ont été rejetés par l'Assemblée nationale.
2: Papa Farah Diallo, merci.
3: C'est moi qui vous remercie.
12: Notre grand invité Afrique ce matin, Papa Farah Diallo, maître de conférence en Turquie.
0: RVH,
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0: Debout Congolais, un appel au sursaut national lancé par l'opposition congolaise. Le secrétaire général de l'Alliance pour le changement mobilise pour la marche de la coalition C64 prévue le 8 juillet. Objectif affiché, réclamer la démission du chef de l'État. Mais à l'Union pour la démocratie et le progrès social, on accuse les opposants de distraire et manipuler l'opinion. L'opposant d'Elise Sanga aurait été empêché de voyager dimanche. Son passeport lui a été confisqué par la DGM. Alors qu'il s'apprêtait à s'envoler pour l'étranger afin d'effectuer un contrôle médical, selon les récits qu'il a livrés, l'opposant d'Elise Sanga a été stoppé net par le service de migration. Il affirme qu'il va faire valoir ses droits. Y aura-t-il élection en 2028? Les conditions ne sont pas réunies pour obtenir ces scrutins dans le délai constitutionnel. Et pour éviter au pays une éventuelle crise politique, un ancien ministre propose la convocation d'un dialogue national inclusif. Le professeur Michel Bongongo, qui s'aligne derrière la position de la CENCO, s'oppose à la modification des articles verrouillés de la loi fondamentale. De violents affrontements opposent depuis dimanche une coalition rebelle incluant l'AFC-M23. Le Turanéo et le Raid Tabara au FRDC appuyé par les patriotes Wazalendo. Cette offensive généralisée contre les positions des FRDC a été lancée aux premières heures de la matinée dans le territoire d'Ouvira, Fizi, Mwenga au sud Kivu. La province du Haut-Katanga se modernise. Des avancées significatives sont enregistrées notamment sur le plan infrastructure. Les travaux évoluent normalement sur plusieurs chantiers amorcés par le gouverneur intérimaire. Constat fait par les caucus des députés nationaux élus de cette province et qui sont descendus sur le terrain dans le cadre de leurs vacances parlementaires. L'Assemblée nationale en session extraordinaire, mais ces matières sont retenues pour cette session, indique le rapporteur de la Chambre basse du Parlement. Déjà une première plénière est prévue ce lundi en début d'après-midi.
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0: Encore une fois, bonjour et merci de votre fidélité à Top Congo FM. Coup de théâtre à l'aéroport international de Ndjili dimanche à la mi-journée, alors qu'il s'apprêtait à s'envoler pour l'étranger afin d'y effectuer un contrôle médical, selon le récit qu'il a livré lui-même. L'opposant d'Elise Sanga aurait été stoppé net par les services de migration. Son passeport lui aurait été confisqué, une interdiction de quitter le territoire national notifiée sans qu'il n'ait reçu la moindre convocation du parquet selon son parti. Cette mesure intervient dans un climat politique de plus en plus tendu, à quelques jours de la marche de l'opposition prévue le 8 juillet prochain devant le palais de la nation. Son parti politique Envol parle d'interpellation politique. Explication de l'Envol avec son secrétaire général Rodrigue Ramazani. Il est au micro de Walter Nkouy.
2: Le président Sanga, aux environs de 13h de la journée de ce dimanche, c'était à l'aéroport de Ndjili pour un déplacement à l'étranger afin d'obtenir des soins plus appropriés de la suite d'une blessure par balle qu'il a reçue ainsi que des blessures liées à des bombes de déflagration. Il voulait être pris en charge de manière efficace et pour qu'après il revienne ici à Kinshasa pour poursuivre les actions avec le C64 que malheureusement, sans raison valable, là, on a restreint sa liberté de mouvement. On a, à l'instant, je vous parle, son passeport est détenu à la DGM sans juste motif.
3: Y a-t-il une décision de justice interdisant au président de votre parti politique de quitter le territoire national?
2: Il n'y a aucune invitation, ni du pacte judiciaire qui a été posé pouvant lui empêcher de pouvoir se déplacer. Nous sommes dans un état de droit. Ce qui s'est fait, c'est une violation flagrante de la liberté individuelle des citoyens. Et ça, c'est inacceptable.
3: Qu'est-ce qu'on lui a dit avant de lui faire savoir qu'il n'allait pas voyager?
2: Tout ce qu'on lui a dit est qu'il doit se présenter devant le parquet près la Cour de cassation, alors que au moment où nous vous parlons, il a reçu ni convocation ni invitation. Il n'a pas été signifié d'un acte du parquet.
0: Maître Rodrigue Ramazani qui répondait aux questions de Walter Nkouy. Debout Congolais, un appel au sursaut national lancé par l'opposition, le secrétaire général de l'Alliance pour le changement mobilise pour la marche de la coalition C64 prévue le 8 juillet prochain. Objectif à Félix Tshisekedi. Pour ces cadres du parti de Tshisekedi a violé les serments divins de l'article 74 de la Constitution. On écoute Tonaï Atoana Jean Palekio.
4: La marche concerne parce que la C64 constate que M. Félix Tshisekedi, à qui on avait confié de bien veiller sur la Constitution, n'a pas veillé sur la Constitution et il a son serment. Et notre coalition pense qu'il faut exiger à M. Félix Tshisekedi de présenter sa démission. Alors j'ai fait appel à tout Congolais de pouvoir répondre à l'appel et nous serons tous sans armes pour voir comment exiger à M. Félix Tshisekedi de présenter sa démission. Et surtout, je viens d'animer une matinée politique que j'ai même rappelé à la population congolaise de revoir la manière de chanter l'hymne national. Parce que vous voyez, lorsqu'on chante l'hymne national, on a tendance de penser que c'est une récitation. Or, il y a des matières là-bas qui font en sorte que le peuple arrive à prendre conscience. La pratique de dire que ce qu'on a demandé à l'hôtel des villes, non, le problème, c'est pas une demande. Le problème, c'est l'information. Donc, le présidium de la C64 avait déjà informé l'hôtel des villes. Je pense, avec le temps, on aura la réponse. Mais la réponse, d'ailleurs, ne pouvait pas être qu'une réponse de refuser. Parce que comment une population qui n'a pas des armes vous informe que nous allons manifester, je ne vois pas comment on va refuser. Donc, ce serait même pas question de refuser, ce serait question de prendre acte et de voir comment sécuriser la marche. Point barre. La population ne doit pas avoir crainte.
0: À l'Union pour la démocratie et le progrès social, on accuse les opposants de distraire et manipuler l'opinion. D'après le secrétaire général de l'UDPS, l'opposition qu'il qualifie d'essoufflée et en manque de stratégie politique est aujourd'hui dans un chemin de déstabilisation concernant la manne républicaine.
5: Tout ce qu'ils font, c'est pour le spectacle. Regardez les 12 juin, tout ce qu'ils avaient fait croire à l'opinion. Il y a eu autant de morts, il y a eu autant d'arrestations, autant de blessés. Et par la suite, c'était comme s'il n'y avait rien. Ils étaient venus provoquer la police, et la police bien disciplinée, organisée, qui n'avait pas cédé aux provocations. Ils ont fait ce qu'ils ont fait. Est-ce quelqu'un qui est atteint par balle réelle, il ne peut pas se rétablir dans 2 ou 3 jours. Et comme ils ne savent pas comment tester le président fonctionne, les mêmes personnes qui ont été touchées par ceci et cela, 2 jours après, ils ont voulu encore se discuter d'être devant des caméras. Admettons qu'ils ne veulent pas que le président Tshisekedi ne touche pas à la conscience, puisque tout ce qu'il rencontre là, personne, je dis bien, même Chole, même Ambongo, personne ne peut vous dire aujourd'hui qu'il était dans une réunion quelque part avec le président de la République. Et le président leur a dit que non, si je touche à la Constitution, c'est pour un 3e mandat. Jamais. Bon, comme l'information, par exemple, vient des gens qui nous ont menti ici, rappelez-vous, à une certaine période, Mgr Donatien Chole avait déclaré qu'on est en train de tuer les Swahilophones ici. La marche annoncée pour les 8 juillet avait comme point de chute Palais de la Nation, réclamait la démission de son Excellence Monsieur le Président de la République. Je dis que c'est une distraction parce que la Constitution sécurise le Président de la République. Comme ils ont tenté de faire porter la responsabilité sur le dos du gouvernement avec les morts inventées de toutes pièces, maintenant ils veulent aller provoquer la guerre républicaine. Ils veulent aller incendier des ambassades pour faire porter la responsabilité au régime.
0: C'était Augustin Kabouya, secrétaire général et président intérimaire de l'UDPS, Tshisekedi. À l'aube de la commémoration de l'indépendance de la République démocratique du Congo, le professeur Michel Bongongo appelle la classe politique, opposition majorité et la société civile à la prise de conscience collective de la vérité. À 2 ans de l'organisation des nouvelles élections générales, il estime que les conditions ne sont pas encore réunies. Il s'agit notamment de la paix sur toute l'étendue du territoire national, du recensement de la population congolaise et de la restructuration de la CENI, d'où la nécessité d'un dialogue national inclusif en vue d'un consensus politique. Entre-temps, le professeur Michel Bongongo s'oppose à tout acte susceptible de remettre en cause la paix, la stabilité, l'unité et la cohésion nationale.

0: national, il s'oppose à toute démarche visant la modification ou le changement de la Constitution.
1: Après la dure et pénible réalité historique de 32 ans de dictature du imper-parti-État, dénoncé par le monde entier, aucun d'entre nous, que l'on soit de la majorité au pouvoir, de l'opposition en quête de pouvoir ou de la société civile dans son fort intérieur, ne veut revivre cette hécatombe politique et sociale de triste mémoire. C'est pourquoi nous tous, nous nous accrochons à l'article 220, intangible, de notre Constitution en vigueur, car il nous protège de la résurgence à tout moment de cette calamité sociopolitique vécue hier par notre pays. C'est pourquoi tout soubresaut d'une modification de cette disposition constitutionnelle ébranle de fond en comble l'unité, la cohésion et la foi dans une nation indivisible qu'est la République démocratique du Congo. C'est ce que nous avons retenu en substance du dernier message de la CENCO. La détermination évidente du président de la République, Félix-Antoine Tshisekedi Tshilombo, en faveur de l'amélioration du bien-être de la population, mérite d'être encouragée et solidement encadrée, car l'impunité galopante d'une mauvaise gouvernance publique ayant élu domicile en RDC et agissant sans pudeur ni rigueur, tente souvent d'absorber cette détermination.
0: Professeur Michel Bongongo, par contre, l'Union sacrée devra se multiplier en faveur du changement de la Constitution. Cette fois-ci, il s'agit de la voix de l'Union fait la force. La formation politique du député national Constantin Benguele, lors d'un meeting tenu samedi, ce parti a estimé que le pays écrit désormais sa propre histoire de manière souveraine sous la vision du président Félix Tshisekedi. Pour cette formation politique, cette démarche permettra de corriger toutes les imperfections du texte actuel. On écoute Constantin Benguele au micro de Cyril Milando.
2: Aujourd'hui, plus que jamais, notre pays est devant un tournant décisif pour déterminer son avenir. Peut-être qu'on ne s'en rend pas compte. Peut-être qu'on croit que c'est du verbiage. Nous sommes devant un virage. Notre parti politique, Union fait la force, lit massivement oui au changement de la Constitution. Son Excellence Félix Antoine Tshisekedi Tshilombo, c'est lui le visionnaire. Notre parti réaffirme son soutien à cette initiative visant à engager une réflexion sur le changement de la Constitution conformément aux dispositions prévues par l'article 218 de la même Constitution. Cette initiative est une chance historique. Adapter notre loi fondamentale aux réalités de la vie politique et sociale de notre pays. Sans verser dans la théorie juridique, la Constitution du 18 février 2006 nous soumet à la servitude, à l'errance, à la fragilité et à la division. Elle nous dépouille de notre souveraineté et de notre intégrité. Elle nous enchaîne politiquement, socialement et économiquement. C'est pourquoi à l'Union fait la force. Nous disons haut et fort oui au changement de la Constitution. Le changement de la Constitution n'est pas un acte anodin et inopportun. C'est un acte sacré de dignité nationale et d'indépendance. C'est un devoir générationnel.
0: Constantin Benguele. Et lors d'un meeting populaire tenu à Tshikapa, le coordonnateur provincial de l'Union sacrée du Kasaï a parlé du bien fondé du changement de l'actuel loi fondamentale devant des milliers de membres et cadres des partis politiques de la famille politique du chef de l'État. Crispin Mukendi a indiqué que l'actuelle loi fondamentale ne répond plus aux réalités du pays. Correspondance, Fabien Gouesh.
3: Au cours d'un meeting populaire tenu à Tshikapa, chef-lieu du Kasaï, devant des cadres et membres des partis politiques de l'Union sacrée de la Nation, le gouverneur Crispin Mukendi, en sa qualité de coordonnateur provincial de l'Union sacrée, a appelé la population du Kasaï à soutenir les changements de la Constitution. Selon lui, l'actuelle loi fondamentale ne correspond pas aux réalités du pays.
4: Souveraineté du peuple, qui
3: C'est le peuple qui est souverain. Nous devons changer cette constitution parce qu'elle a été rédigée par des belligérants. C'est la population qui va décider au référendum. D'ailleurs, l'actuelle constitution ne correspond pas aux réalités de notre pays. C'est notre constitution et c'est la population qui va la changer. Nous, au Kassai, nous disons oui au changement de la constitution. Sous des acclamations, la foule a décidé d'adhérer à la démarche. Le gouverneur Crispin Mukendi a par ailleurs vanté les réalisations du chef de l'État Félix-Antoine Tshisekedi dans la province du Kassai, notamment la construction des routes, la voirie urbaine, le début imminent des travaux de construction de l'université officielle de Tshikapa et de l'aéroport moderne de Tshikapa. En sa qualité de coordonnateur provincial de l'Union sacrée de la Nation, Crispin Mukendi a procédé à l'installation de nouveaux membres de la coordination provinciale de cette plateforme politique, récemment nommée par le secrétaire permanent André Mbatamangu. Tshikapa, Fabien Gouich, Top Congo FM.
0: Des violents affrontements opposent depuis dimanche matin une coalition rebelle incluant l'AFC M23, les Turanéo et le raid de Tabara au FRDC, appuyé par les éléments Wazalendo. Cette offensive généralisée contre les positions des FRDC a été lancée aux premières heures de la matinée dans le territoire de Vira, Fizi et Mwenga au sud Kivu. Parlons du 66e anniversaire de l'indépendance de la RDC, la plateforme de confession religieuse projette un grand rassemblement dans la matinée de ce mardi 30 juin à la Foire internationale de Kinshasa. Il s'agit d'une prière patriotique pour la paix, l'unité et la stabilité nationale. D'après le président de cette plateforme, il sera aussi question d'intercéder pour la justice, la réconciliation nationale, les efforts de développement et d'implorer la grâce divine pour la fin de l'épidémie d'Ebola. On écoute l'archevêque Évariste et Jubaya Mapia.
4: Nous invitons tous les croyants de la République démocratique du Congo, tous ceux qui aiment la République démocratique du Congo, à l'esplanade de la Fikine, première entrée. Nous allons rendre grâce à Dieu pour les 66 ans de la souveraineté nationale et internationale que nous appelons l'indépendance. Nous allons rendre grâce à Dieu qui nous a donné la victoire avec nos léopards, l'équipe nationale. Maintenant, nous sommes au 16e de finale. Nous allons prier Dieu pour que toutes les forces qui nous empêchent de progresser, les forces maléfiques qui sont derrière ce virus Ebola.
0: C'était l'archevêque Évariste et Jubaya Mapia. L'Assemblée nationale en session extraordinaire, elle a été convoquée depuis le week-end par le président Aimé Bogi Sangara. 26 matières sont retenues pour cette session, indique le rapporteur de la Chambre basse du Parlement. Déjà une première plénière est prévue, c'est lundi en début d'après-midi. On écoute le professeur Jacques Joly, rapporteur de l'Assemblée nationale.
5: Et cette session extraordinaire intervient à la demande du gouvernement conformément à la constitution au règlement intérieur de l'Assemblée nationale. Le règlement intérieur exige qu'avant le début des travaux, il y ait donc adoption d'un avant-projet de calendrier qui sera donc soumis aux députés nationaux en plénière. Il y a donc plus ou moins 26 matières dont des questions essentielles. La première des questions qui sera abordée, c'est le projet de loi rectificative du budget pour adapter le budget aux contraintes conjoncturelles et à l'impératif de l'industrialisation et du développement de la nation. À part cette question, il y a des textes importants, notamment des autorisations pour la ratification d'un certain nombre d'accords, notamment des accords qui doivent nous permettre de financer, par exemple, la rénovation de l'aéroport de Luano, des projets sur l'électrification rurale qui porte sur des prêts très importants allant pratiquement de 75 millions de dollars à plus ou moins 200 millions de dollars et qui exige donc l'intervention du Parlement pour que l'exécutif puisse, n'est-ce pas, s'en approprier. Il y a aussi sur la programmation militaire qui est très attendue pour la période 2027-2030 sans ignorer les textes notamment sur le projet Grand Inga qui doit

0: chantier amorcé par le gouverneur intérimaire Martin Kazembe. Constat fait par le caucus des députés nationaux élus de cette province qui sont descendus sur le terrain dans le cadre de leurs vacances parlementaires. Ces élus appellent le gouvernement central à accompagner les efforts de développement fournis par l'exécutif provincial et à mettre à sa disposition des moyens nécessaires pour matérialiser ces projets. On écoute le député national John Kabeyambonda, élu de Kipushi. Nous sommes dans la province du Haut-Katanga.
1: Aujourd'hui, nous pouvons dire que le salut des Haut-Katangais, c'est Félix Antoine Tshisekedi Tshilombo et Martin Kazembe Tshula à la tête de la province. Seulement en 9 mois, il est en train de réaliser de grandes infrastructures. Au jour d'aujourd'hui, je peux encore aller plus loin pour dire que depuis l'indépendance, il n'y a jamais eu des infrastructures comme actuellement. Pourquoi ? Parce que le prédécesseur de Kazembe s'est contenté de réhabiliter, s'est contenté de mettre la peinture, mais lui, aujourd'hui, il est en train de construire. Quand vous regardez l'ICE Tshondo, il y a des immeubles de 2 niveaux et avec les fonds propre du gouvernement provincial. Il y a également l'aéroport qui sort de terre, qui aura des infrastructures de qualité et de haute facture. Il y a eu des gens qui nous ont bouffé inutilement le temps, mais seulement une gestion de 9 mois, nous voyons des projets de grandes infrastructures visibles. Au jour d'aujourd'hui, je peux dire que depuis l'indépendance, le pont le plus long de la province, c'est le pont que Martin Kazembe est en train de construire de Kasungan. Kazembe aussi aujourd'hui, c'est un rassembleur. Parce que Kazembe, il est le seul gouverneur qui a réussi de réunir et les députés de l'opposition et de la majorité. Tous nous parlons le même langage. Nous voulons la stabilité et nous voulons que Kazembe demeure à la tête de la province. Mais cela a été fait au Lualaba. Nous avons la jurisprudence. Kamouyej a démissionné, Fifi Masuka est resté. Donc, nous ne voulons pas des gens qui viendront faire les stages ici au Katanga. Il a beaucoup de projets. Imaginez, en dehors des routes que les Belges nous ont laissées, mais le gouverneur nous a dit qu'il a un projet de faire une autoroute qui va quitter de Kasumbalesa jusqu'à Likasi pour désengorger la route Kasumbalesa et qui aura au moins 6 bandes. Je demande à toute la population de soutenir le gouverneur Martin Kazembe Tshula. C'est pour nous aussi une occasion de dire qu'au gouvernement central de débloquer beaucoup de moyens pour donner au gouverneur afin de réaliser tous les projets. Et je voulais encore dire d'abord merci au VPM de l'intérieur par l'opérationnalisation de la ville de Kipushi à partir des nominations de maire de la ville. Et c'est aussi une occasion pour moi de demander au VPM de tout faire pour que le maire et le maire adjoint soient installés.
0: C'était le député national John Kabeyambonda, élu de Kipushi dans la province du Haut-Katanga. Julien Paluku, une création politique de Joseph Kabila, c'est archi faux, réagit Jado Mangwengwe, ancien député national et notable du Nord Kivu. Témoin oculaire de l'élection de gouverneur en 2007, il s'exprime pour couper court aux contre-vérités qui circulent d'après lui sur les réseaux sociaux et dans plusieurs débats politiques. À l'époque, encore journaliste sur le terrain, il rappelle que l'ancien gouverneur s'était présenté en candidat indépendant et avait battu le candidat de la coalition de Joseph Kabila. Selon lui, l'avènement de Julien Paluku à la tête de la province du Nord Kivu était plutôt le fruit de son long parcours dans la territoriale et d'un vote souverain des députés provinciaux de l'époque. On l'écoute au micro de Peggy Wabeno.
2: Son excellent Julien Paluku n'a jamais été une création politique de Joseph Kabila, non. Je connais bien son parcours politique. Il a été élu gouverneur de province du Nord Kivu en 2007 comme indépendant. Joseph Kabila avait son candidat et Julien Paluku l'avait battu aux élections. Je suis témoin et je ne suis pas le seul témoin, ils sont nombreux. À cette époque-là, je n'étais même pas dans la politique, j'étais encore journaliste. J'avais d'ailleurs réalisé beaucoup d'interviews avec certains députés provinciaux qui avaient déclaré avoir voté pour Julien Paluku parce qu'il avait un parcours politique et de l'expérience dans la gestion des EAD, les entités administratives décentralisées. Surtout qu'il avait déjà été chef des quartiers, chef des cités, administrateur des territoires, 2 fois maire de ville, ensuite élu député provincial. Et Kinshasa n'avait pas accueilli son excellent Julien Paluku, gouverneur provincial du Nord Kivu, avec joie. Non, surtout qu'il n'était pas son candidat. Et c'était le début du calvaire pour le nouveau gouverneur. Il a connu beaucoup de déstabilisation orchestrée par Kinshasa. S'il avait résisté, c'est seulement parce que il avait le soutien à 100% de la population du Nord Kivu. Vous savez, son dynamisme ne commence pas aujourd'hui. Partout où il est passé, il a toujours été très dynamique, apprécié, quelles que soient les menaces et les attaques persistantes du Rwanda. Dans une hypocrisie manifeste du régime de Kinshasa, son excellent Julien Paluku a curieusement réalisé beaucoup de projets dans la province du Nord Kivu. Même cette spectaculaire beauté de la ville de Goma, c'est parmi ses fruits et autant d'autres projets. Bref, son excellent Julien Paluku n'a jamais été une création politique de Joseph Kabila. C'est faux, archi faux, extra si faux.
0: C'était le député national honoraire Jado Mangwengwe qui était au micro de Peggy Wabin.

0: Un nouveau venu dans l'arène politique en République démocratique du Congo. Il s'agit d'une formation politique dénommée Le Parti, qui a officiellement lancé ses activités le week-end dernier à Kinshasa. Cette organisation politique, qui se veut de gauche, refuse de se limiter aux simples dénonciations. Elle promet de proposer, planifier et réaliser. Lors de son premier discours, son président national, l'ingénieur Jurès Ngongo, a appelé à un sursaut des consciences collectives pour relever les défis au pays. Ingénieur Jurès Ngongo, au micro de Rémi Moulingati.
1: Je suis ici pour plaider un sursaut de notre conscience collective. Le diagnostic, malheureusement, est implacable. La mécanique de notre nation est grippée depuis un long moment. Les moteurs tournent, nos sols regorgent de richesses, nos peuples débordent d'intelligence et de talent, mais l'énergie ne se transmet pas aux roues. C'est quoi notre identité, nous, le parti? La social-démocratie que nous portons n'est pas une idéologie importée des salons d'ailleurs. Elle part d'un constat simple. Le développement n'est réel que lorsqu'il profite à tous. Elle repose sur trois piliers inébranlables. 1. La justice sociale. Cette justice qui protège les plus vulnérables. 2. Un État démocratique et efficace. Fort par ses institutions et non par l'arbitrage. 3. La transformation structurelle qui crée de la valeur et industrialise. Nous sommes un parti de gauche. Une gauche pragmatique qui ne se contente pas de dénoncer, mais qui propose, planifie et réalise. L'excellence qui est la devise de notre parti n'est pas un concept abstrait. C'est les soignants qui sauvent une vie en milieu de la nuit. C'est l'étudiant dont seul le mérite forge le destin. C'est le magistrat qui juge selon le droit et non sous la pression. C'est le fonctionnaire qui rend des comptes.
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0: Les jeunes avocats du barreau de Kinshasa Gombe poursuivent leur formation déontologique. C'est autour du thème des modes alternatifs des règlements des litiges, dont principalement l'arbitrage. Alors, pourquoi l'arbitrage alors qu'il existe des cours et tribunaux? Nous avons posé la question à Maître Willy Wenga, avocat au barreau de Kinshasa Gombe.
3: Parmi les leçons qu'on enseigne aux avocats en formation, il y a entre autres le mode alternatif au règlement des litiges. Nous mettons beaucoup l'accent sur l'arbitrage, étant entendu que l'arbitrage est très bien organisé et que ça permet quand même aux avocats d'apprécier le recours à cette voie-là par rapport au cours de tribunaux. Sans que ça puisse se substituer au cours de tribunaux, le mode alternatif de règlement des litiges ne sont rien d'autre que des mécanismes qui sont reconnus par la loi, lesquels mécanismes interviennent lorsque le parti elle-même choisissent de régler leurs problèmes à l'amiable. Et comme il y a lieu de gagner le temps, comme il y a lieu de faire l'économie du temps, beaucoup de partis dans les litiges commerciaux, dans les litiges sociaux, dans les litiges de travail, dans les litiges civils même, et dans les litiges de famille, préfèrent recourir à la médiation, préfèrent recourir à la conciliation, préfèrent recourir à l'arbitrage, par exemple, pour régler leurs différends. Cela a l'avantage, c'est que c'est une procédure qui va vite et que les partis peuvent se rapprocher, les partis peuvent s'entendre sans qu'il y ait vraiment une inimitié quelconque. Donc, les avocats du barreau de Kinshasa Gombe, considérant que l'arbitrage est au-delà de la loi qui le prévoit, ici l'acte uniforme sur l'arbitrage de l'OADA, il y a beaucoup de centres, il y a beaucoup d'institutions qui organisent des centres d'arbitrage. C'est là où on parle d'arbitrage institutionnel et des arbitrages ad hoc. Mais ce qu'il faut retenir pour l'arbitrage, c'est qu'au jour d'aujourd'hui, on peut recourir à l'arbitrage de la CCJA à travers l'acte uniforme, tout comme on peut recourir à l'arbitrage conformément à nos lois internes. Et c'est là, même les centres d'arbitrage nationaux peuvent aussi recourir aux règlements et autres prévus par l'acte uniforme. Mais il n'est pas exclu que chaque centre d'arbitrage puisse avoir son règlement en interne.
0: Maître Willy Wenga, avocat au barreau de Kinshasa Gombe. Offrir son sang pour donner de l'espoir, c'est le geste de solidarité posé dimanche à Kinshasa par la dynamique Judith Toluka Soumino. C'était en marge de la journée mondiale des donneurs de sang, menée par son coordonnateur national.
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4: Litterson Timothée pour la mise en onde. Bienvenue au détail de ces journaux. Cette formation pour commencer. Julien Paluku Kawongia, autorité morale du regroupement politique Alliance Bloc 50 AB 50 à sigle, réaffirme son soutien à la refondation de l'architecture politico-administrative capable de gouverner la République démocratique du Congo. Il a fait savoir lors de son intervention dans les Live Space X de Stanis Boudjakera jeudi dernier. Selon lui, cette refondation exige et passage de la 3e à la 4e République avec la participation des populations des zones sous occupation de l'AFC M23. Azaf Litimire pour les condensés.
5: Julien Paluku Kawongia qualifie de faux débat l'idée selon laquelle tout projet de changement de la Constitution viserait à accorder un troisième mandat à l'actuel président de la République.
6: Je crois que ce sont des faux débats. Les débats pour lesquels moi j'engage toute ma réflexion et mon intelligence, c'est de dire, mettons-nous pour réfléchir sur l'architecture politico-administrative qui peut gouverner la République. Si nous avons raté des données de développement à nos populations, nous ne devons pas nous empêcher de réfléchir pour nos petits-fils, pour nos fils. En 2050 à 2060.
5: Il reconnaît qu'en termes de la constitution actuelle, un troisième mandat n'est pas possible pour Félix Tshisekedi. Toutefois, cela n'empêche pas qu'il puisse se représenter si la nouvelle constitution lui donne cette possibilité.
6: Au terme de la constitution actuelle, il n'y a pas de possibilité d'un troisième mandat. Ça, c'est clair. Est-ce que lui-même a déjà dit qu'il refuse que son dernier mandat prenne fin en 2028? Parce que c'est au terme de la constitution actuelle. S'il y a une nouvelle constitution qui lui permet de se représenter, cette constitution interdira à ce que les opposants aujourd'hui qui ont une alternative de gouvernance du pays puissent postuler.
5: Il rappelle la promesse du chef de l'État, celle d'organiser les élections après avoir mis fin à la guerre, d'où l'impossibilité d'organiser un référendum sans les Nord Kivu et les Sud Kivu.
6: Je peux vous affirmer que le président de la République a dit une chose. Il n'y aura pas élection tant que la guerre ne finira pas, parce que exclure la province du Nord Kivu, 59 000 km², c'est l'équivalent du Rwanda et du Burundi réunis. Exclure le Sud Kivu, c'est en plus du Rwanda et la Tanzanie réunis avec toutes ces populations-là. Et donc, le référendum étant une élection, nous ne pourrons l'organiser qu'après avoir libéré effectivement le Nord et le Sud Kivu.
5: Julien Paluku et son regroupement politique Alliance Bloc 50 avaient déposé le 11 juin leur contribution auprès du secrétaire permanent de l'Union sacrée de la Nation, axée sur la refondation solide d'un État puissant et efficace. Azaf Litimire, depuis Lubero.
4: Nous l'avons annoncé au sommaire de cette édition. La société civile de la commune de Bulengera a été hier dimanche 28 juin au chevet des détenus de la prison urbaine de Boutembo, appelée communément Kakwangura. Dans son gibecière, la délégation a apporté des vivres et non-vivres collectés auprès des habitants de cette municipalité. Remettant cette assistance aux responsables de cette maison pénitentiaire, le président de la société civile noyau de Bulengera explique que ces gestes caritatifs visent à soulager tant soit peu la souffrance de la population carcérale. À cette occasion, Paluku Kameta John décrit des conditions difficiles que traversent ces détenus. Il appelle au désengorgement de cette prison qui héberge actuellement près de 1400 détenus. On l'écoute.
7: Le premier objectif, c'était d'amener les biens que nous avons collectés au sein de la communauté. Le deuxième objectif, c'est purement éducatif. Nous avons estimé que les mamans, les papas, les jeunes qui ont vu d'eux-mêmes les difficultés qu'endurent les prisonniers, c'est donc une leçon qu'il faut accumuler. Et donc, voilà pourquoi nous sommes venus. Nous venons de voir, nous trouvons que ces prisonniers endurent de très grandes difficultés. Voilà pourquoi nous profitons pour lancer un message auprès de la communauté pour que, quand on est au niveau de la communauté, en tout cas, il ne faut pas faire dit n'importe quoi. Il faut éviter la violation de la loi. La prison pour les hommes, c'est vraiment très très pleine. Il y a des hommes, j'ai essayé d'échanger avec certains, ils me disent qu'ils sont autour de 1400 prisonniers au total, alors que la prison a été construite pour recevoir seulement 250. Nous plaidons donc pour le désengorgement de cette maison pénitentiaire, parce qu'il y a des peines qui peuvent être même traité à l'amiable. On peut trouver donc des solutions à la maison, chers journalistes.
4: La société civile noyau de Boulamba monte au créneau face à la

0: recrudescence des cas des meurtres dans cette partie de Butembo. Dans un communiqué rendu public le week-end dernier, le président de cette structure citoyenne évoque les récents cas qui a coûté la vie à Katungu Kamandi Salomé, âgé de 45 ans au quartier Mukalangiroa. Selon Kakule Moussaï Jean-Baptiste, la victime a été enlevée de son domicile vers 21h30 avant d'être tuée par ses bourreaux. Il attire l'attention des autorités compétentes pour mettre fin à cette criminalité urbaine. Il est dans ses propos choisis par Steven Maté.
1: Dans la nuit du 25 juin 2026, aux environs de 21h30, à Selili Buyonga, quartier Mukalangiroa, commune Bulamba, Madame Katungu Kamandi Salomé, âgée de 45 ans et mère de deux enfants, a été enlevée de son domicile par des individus non autrement identifiés. La victime a été égorgée dans la parcelle à l'aide de deux couteaux. Les assaillants, qui étaient au nombre de quatre, s'exprimant en langue swahili, ont ensuite pris la fuite dans la nature après avoir commis leur forfait. À cet effet, la société civile Fosse Vive condamne avec la plus grande fermeté cet acte barbare qui porte atteinte aux droits fondamentaux à la vie et sape la sécurité des populations civiles. La société civile Fosse Vive appelle les autorités compétentes à diligenter une enquête sérieuse, indépendante et urgente, identifier et appréhender les auteurs de ces crimes et de les traduire devant les instances judiciaires compétentes. Renforcer les dispositifs sécuritaires de la commune Bulamba et ses environs.
0: Nous l'avons également noté au sommaire des décès d'eau potable et la malnutrition frappe de plein fouet la zone de santé des Mangourejipa en territoire des Loubéraux. La société civile du secteur des Bapéré qui lance cette alerte indique que seuls 27% des plus des 100 000 habitants ont accès à cette denrée alimentaire. S'agissant de la malnutrition, le président des Forces Vives fait savoir que plusieurs cas ont été enregistrés en mai dernier dans les villages Kambaou. Samuel Kaeni appelle à une action urgente de la part du gouvernement congolais et ses partenaires afin de prévenir l'apparition des maladies hydriques dues à la consommation de l'eau impropre. Il plaide également pour la prise médicale des malnutris. Samuel Kaini est dans ses propos sélectionnés par Roger Mouliata.
2: Nous avons compris seulement que sur toute l'étendue de la zone de santé, bien sûr, qui occupe aussi directement le secteur de Bapéré, donc l'étendue du secteur, il y a seulement 27% de l'eau qui est consommée. Et pourtant, il y a une multitude de la paisible population, née au-delà de 100 000 habitants dans le secteur du Bapéré. Donc ça, c'est déjà un défi et c'est pourquoi nous appelons les partenaires et le gouvernement central, voire même le gouvernement provincial, de voir comment, ainsi que la paisible population, de voir comment nous devons mener des mécanismes et des plaidoyers de façon que au moins la couverture en eau potable puisse au moins augmenter et au moins atteindre 50% au moins sur toute l'étendue de la zone de santé. Autre situation alarmante, c'est par rapport à la malnutrition et surtout dans l'agglomération de Kambaou où il y a eu des cas qui ont été enregistrés et ces cas, en tout cas c'est pour les mois de mai et nous lâchons aussi un cri d'alarme à tous les partenaires et surtout à ceux-là qui sont en train de venir en aide dans le cadre de l'aide humanitaire, de voir comment encore orienter ces aides même à Kambaou.
0: Des habitants du quartier Biondi à commune de Kimemi alertent sur la pollution de la rivière Nyoka par les déchets provenant de l'abattoir public de Butembo. Ils s'inquiètent des dangers sanitaires que peuvent provoquer ces ordures. Une inquiétude partagée par l'environnementaliste Kassere Kassi Valikuiha. Il conseille la transformation de ces déchets en engrais pour l'agriculture. C'est un reportage d'Élisée Mupenda rendu par Puissance Mukirania.
3: Les lits de cette rivière est presque envahi par des déchets. Des riverains et l'île vétérinaire accusent l'administration de l'abattoir public de Butembo d'y déverser des ordures. Les jeunes qui exercent les activités de lavage des engins roulants sur place redoutent une menace professionnelle.
4: Quand on nettoie l'abattoir, tous les déchets déversés dans les puits perdus se déversent ensuite dans cette rivière. Nous lavons nos motos ici, à côté des femmes qui font la lessive. Ces déchets représentent un danger. Les autorités nous regardent seulement et nous attendons qu'elles nous viennent en aide. Mais nous sommes déjà habitués à cette situation car nous n'avons pas d'autre choix. Le chef de quartier doit plaider notre cause auprès des autorités.

0: vais délocaliser l'abattoir public, cela peut sauver la population.
1: Au-delà de représenter un danger sanitaire pour les riverains, ces déchets constituent aussi un atout pour l'agriculture. Kasereka Sibali Kwiha, enseignant au département de géographie et gestion de l'environnement à l'ISP Mouhangi, encourage la transformation de ces ordures en engrais plutôt que de polluer une rivière.
2: En principe, l'abattoir est un atout pour une industrie en chaîne. Pour dire que, au lieu que ça soit un problème, ça serait plutôt une matière première. En traitant ces déchets, on peut aboutir à quelque chose de plus utile. Les déchets sont recyclés pour retourner dans l'usage pour être encore une fois utiles.
1: Contactés par la RTVH pour réagir aux préoccupations des habitants, les responsables de l'abattoir public de Boutembo n'ont pas souhaité s'exprimer sur cette problématique.
3: Les inspecteurs de la province éducationnelle en Kivu 2 dénoncent la non-prise en compte de leurs revendications vis-à-vis du gouvernement de la RDC. Il s'agit du paiement de leurs primes des prestations des épreuves certificatives pour l'année scolaire 2025-2026. Ils affirment depuis la passation de l'examen national des fins d'études primaires ENAFEP et du test national de sélection et d'orientation scolaire et professionnelle TENASOS que leurs primes ne sont toujours pas décaissées. Le président local du syndicat national des inspecteurs de l'enseignement au Congo, Sinieko Norkivu 2, ses membres étaient intervenus dans ces épreuves par confiance et bonne foi. Je vous convie à écouter Kombi Samuel.
4: Les inspecteurs ont compté beaucoup sur la confiance du gouvernement. Bien sûr, nous louons les efforts du gouvernement qui a débloqué la dette de l'année passée, les 51%, qui ont permis aux IPP, aux provinces de payer les intervenants de l'année passée. Mais alors, cette année, il n'y a rien qui a été débloqué par ce même gouvernement. Et les inspecteurs ont travaillé dans des conditions très difficiles. C'est avec un esprit élevé et le sens de responsabilité que les inspecteurs aussi se démenaient dans les centres. Si nous demandons au président, son excellence, monsieur le président de la République, de s'investir dans les dossiers pour que les inspecteurs et tous les partenaires éducatifs qui ont intervenu dans la passation, de payer à mode de dirigeance les frais de participation à 100%, et cela pourra encore remonter la confiance entre nous, inspecteurs, parents et le gouvernement. Et ça sera aussi un moyen de soulager à la population qui l'ont meurtri par les effets de la guerre, les massacres sacré de tous les jours. On trouve quand même des moyens pour les autres activités. Si on mettait priorité dans l'affaire des enfants, surtout dans l'intérêt supérieur des enfants, alors le gouvernement va vite débloquer cet argent. Voilà ce que nous attendons et ce que les inspecteurs attendent.
3: Les atrocités qui sévissent dans l'est de la République démocratique du Congo affectent de nombreux Congolais. Cette situation impacte non seulement sur leur quotidien, mais aussi et surtout sur leur santé mentale. À Ville de Boutembo, les centres neuropsychiatriques Sainte-Croix accompagnent certains habitants à vue d'éviter des graves conséquences. La RTVH vous fait découvrir cette structure dans le cadre de sa rubrique Service de la semaine. Reportage de Moussa Ndounzanzou rendu par Puissance Mukirania.
1: Les centres neuropsychiatriques Sainte-Croix fonctionne à Boutembo depuis 2020. Il offre différents services à la population de la ville et ses environs. L'espace et la structure d'accueil répondent aux besoins des patients. Merveille Mbate, psychologue au sein des structures sanitaires, revient sur la complémentarité des services disponibles.
5: Nous traversons des moments de stress, des traumatismes et nous avons tous besoin d'être suivis sur le plan psychologique. Bon, les services qui sont organisés, nous avons le service des consultations psychologiques, le service de laboratoire, nous avons le service des soins infirmières, nous avons un médecin qui est là, qui consulte, et aussi nous avons le service de EEG, nous faisons l'examen électroencéphalogramme. Le suivi sur les plans psychologique, médical et surtout sur les plans spirituels, parce que nous avons des prêtres. Quand il s'agit d'un cas spirituel, on peut toutefois l'orienter chez les prêtres. Quand il s'agit d'un cas qui nécessite le suivi du médecin, on l'oriente chez les médecins. Et si c'est un cas qui nécessite le suivi psychologique, les psychologues sont là.
1: Notre interlocutrice déconseille la prise de drogue, la solitude et invite ceux qui ont des problèmes mentaux à venir bénéficier des traitements appropriés.
5: En fait, les centres psychiatriques et Sainte-Croix, c'est pour tout le monde. Même vous là-bas, quand vous avez des maux de tête, vous n'arrivez pas à prendre des décisions dans votre vie. Les psychologues sont là pour vous aider. Nous avions 47 patients. Nous restons avec

0: 27 pour dire les 20 sont déjà stabilisés et sont déjà réinsérés dans la société.
1: Le centre neuropsychiatrique Sainte-Croix est implanté à Cellule des médecins près de Kananasa, en commune de Moussoussa.
2: Avec cet élément que nous bouclons complètement cette édition du journal, merci à vous tous de l'avoir écouté. Bonne suite des temps chez vous, accompagné des programmes de la RTVH.
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5: Heureux de vous retrouver pour ce rendez-vous d'actualité sportive sur la radio-télévision Victoire Horizon. La Coupe du monde de FIFA 2026 est arrivée dans sa phase décisive. Après un premier tour très disputé et riche en surprises, place désormais au match à élimination directe. Le 16e de finale a débuté hier dimanche 28 juin avec la qualification du Canada pour le 8e de finale. Opposé à l'Afrique du Sud, les Canadiens l'ont emporté par 1-0. L'aventure s'arrête pour le Bafana Bafana après avoir encaissé l'unique but de la partie à la 92e minute. La suite de la compétition est prévue pour ce lundi 29 juin avec deux affiches au rendez-vous. Le Brésil jouera contre le Japon à partir de 19h juste, tandis que l'Allemagne affrontera le Paraguay. Dans cette phase de la compétition, le bilan est exceptionnel pour le continent africain. Sur les 10 nations engagées dans ce tournoi mondial, 9 ont vraiment validé leur ticket pour le second tour, à l'exception de la Tunisie éliminée lors de la phase précédente. Du côté de l'Europe, sur 16 nations au départ, 13 poursuivent l'aventure. En Amérique du Sud, sur les 6 représentants, 5 se sont qualifiés. Le bilan est plus mitigé en Amérique du Nord avec 3 sélections qualifiées et 3 éliminées. On fait la douche et froide pour l'Asie. Sur 9 nations engagées, seulement 2 se retrouvent en phase à élimination directe. Pour ces représentants africains, le tableau des 16e de finale s'annonce d'ailleurs électrique. Le lieu de l'Atlas du Maroc croisera le fer avec le Pays-Bas, tandis que les éléphants de la Côte d'Ivoire défieront la Norvège. De leur côté, les pharaons d'Égypte tenteront de dicter leur loi face à l'Australie, alors que le requin bleu du Cap-Vert essaieront de créer un exploit historique face à l'Argentine. Parmi les représentants africains qualifiés pour ce tour suivant, on retrouve la République démocratique du Congo, prochain adversaire de l'Angleterre. Les Léopards ont arraché leur billet grâce à une victoire 3-1 face à l'Ouzbékistan lors de l'ultime journée des poules. Désormais, le fauve congolais tourne la page de la phase des groupes pour se lancer dans une nouvelle bataille. Présent en conférence de presse à l'issue de la qualification, le sélectionneur principal de Léopard, Sébastien Desabre, n'a pas manqué de saluer le travail réalisé par ses hommes sur le terrain, tout en promettant de se remettre immédiatement au travail afin de négocier au mieux ce grand rendez-vous face à l'Angleterre. Je vous propose d'écouter Sébastien Desabre dans cet extrait sélectionné pour vous.
6: Comme d'habitude, on va le préparer de manière la plus professionnelle possible. On va se mettre de suite dans l'optique de pouvoir jouer notre chance à fond sur ce 16e de finale. C'est une autre compétition qui commence. C'est des matchs à élimination directe. C'est difficile pour les favoris de gagner ce genre de match. Et nous, on sera bien sûr le challenger contre l'Angleterre. On a quelques joueurs qui jouent dans le championnat anglais aussi. Donc, c'est bien pour tout le monde. Ça fera encore un gros match à jouer et on va bien se préparer pour essayer de le gagner. Voilà, c'est un exploit qu'on a fait et pour nous, le plus important, c'est qu'on a montré encore une belle image du Congo. Féliciter mes joueurs parce que ils ont fait un très bon match et le travail accessible qui s'est passé. Les joueurs qui n'avaient pas participé aux deux premiers matchs ont amené beaucoup de fraîcheur à mon équipe et je pense que c'est assez logique qu'on s'impose au vu de la possession et de la prestation proposée. Contre qui on allait jouer si on terminait troisième? On savait que c'était la poule de l'Angleterre. C'était comme ça lors du tirage. On s'adapte, c'est pas très grave, mais
5: Notez que ce choc tant entendu entre la République démocratique du Congo et l'Angleterre se disputera ce mercredi 1er juillet au Mercedes-Benz Stadium d'Atlanta. Le coup d'avoi sera donné à partir de 19h juste heure de Butembo. Ce même jour, le mercredi 1er juillet 2026, le Sénégal sera opposé à la Belgique pour tenter de décrocher son ticket pour le 8e de finale de ce tournoi mondial. C'est la fin de ce journal de sport sur RTVH. Merci pour votre fidélité, amis sportifs. Passez une bonne semaine accompagnée des programmes de RTVH.
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0: Merci d'écouter RFI. Il est midi et demi à Dakar, 14h30 ici à Paris et c'est l'heure d'Afrique Midi. Bonjour Nicolas Sueur.
1: Bonjour Anne Kantzner, bonjour à toutes et à tous. Au Sénégal, le projet de réforme constitutionnelle soumis ce lundi au vote des députés, un texte qui suscite de vives critiques et qui ranime le conflit entre l'ancien Premier ministre Ousmane Sonko et le président Bassirou Diomaye Faye. Au Mali, 8 morts dans une frappe de drone vendredi près de Tidermen dans la région de Ménaka, des civils qui se rendaient à une foire hebdomadaire. Voilà un an que le journaliste français Christophe Glaize est en prison en Algérie. Une détention injuste pour Reporters sans frontières qui demande sa remise en liberté immédiate.
0: Thibaut Brutin, directeur général de Reporters sans frontières, sera notre invité tout à l'heure.
1: Et puis les sports, le mondial de football, c'est l'une des affiches les plus attendues des 16e de finale, Pays-Bas-Maroc.
0: C'est donc une journée décisive à l'Assemblée nationale au Sénégal. Les députés sont réunis en plénière pour voter une réforme constitutionnelle, projet porté par le PASTEF du président de l'Assemblée, Ousmane Sonko. Projet qui fait débat, Nicolas.
1: Oui, le texte est critiqué par le camp du président Bassirou Diomaye Faye, l'opposition et une grande partie de la société civile. Juliette Dubois, vous êtes sur place. Les débats sont en cours, mais la matinée a déjà été émaillée de frictions.
2: Oui, tout à fait. Journée sous tension à Dakar. Avant même l'ouverture de la séance à 10h, les forces de l'ordre ont dispersé au gaz lacrymogène des militants de l'APR, le parti de l'ancien président Macky Sall, qui s'était

0: Réunis aux abords de l'Assemblée nationale, les accès ont ensuite été bouclés. Et puis la tension a gagné l'hémicycle. Le député de l'APR, toujours Abdoumbo, a refusé de quitter la tribune, exigeant la suspension des débats. Des députés PASTEF ont tenté de l'en déloger physiquement et une bagarre a éclaté. La gendarmerie est finalement intervenue sur ordre d'Ousmane Sonko pour l'expulser de la salle. Les députés d'opposition ont aussitôt dénoncé un coup de force et décidé de boycotter la séance.
1: Il y a de l'animation, Juliette, on l'entend. Hein. Et pour revenir au fond, quel est le contenu de la réforme? Et qu'est-ce qui pose problème?
0: Alors, ce qui cristallise les critiques, c'est autant le contenu que la méthode. Sur le fond, la réforme modifie 29 articles de la Constitution et redéfinit profondément l'équilibre des forces. Elle interdit au président de la République, par exemple, de diriger un parti politique. Elle renforce les pouvoirs de l'Assemblée nationale et du Premier ministre. Et elle limite à une seule la dissolution du Parlement par mandat présidentiel. Les opposants à cette réforme, coalition Diomaye Président, parti d'opposition, société civile, vous l'avez dit, estiment que ce texte a été taillé sur mesure pour Ousmane Sonko, limogé de la primature il y a un mois et désormais à la tête de l'Assemblée. Il réclame aussi plus de concertation. Le PASTEF répond que les dispositions sont issues du dialogue national et des assises de la justice de 2024. Avec 130 sièges sur 165, la majorité PASTEF devrait adopter le texte sans problème cet après-midi. Mais l'opposition appelle déjà le président Diomaye Faye à soumettre la réforme à référendum.
1: Juliette Dubois en direct de l'Assemblée nationale à Dakar. On vous retrouve bien sûr dans nos prochaines éditions.
2: Au Mali, 8 civils tués par une frappe de drone vendredi dernier près de Tidermène dans la région de Ménaka.
1: On n'est pas très loin de la frontière avec le Niger. Selon de nombreuses sources locales, les personnes tuées sont des civils qui se rendaient à bord du même véhicule à une foire hebdomadaire. David Baché, tous les passagers ont été tués.
3: Oui, trois jeunes de 14, 15 et 16 ans, un chef de village, l'employé d'un centre de santé ou encore le transporteur. Les 8 victimes de la frappe de drone ont toutes été identifiées. Leur véhicule avait quitté vers 8h du matin la localité d'Intadeine pour se rendre à la foire hebdomadaire de Tidermène. Mais après avoir parcouru une quarantaine de kilomètres, un drone de l'armée malienne et de l'Afrika Korps russe frappe le véhicule. Il n'en est resté qu'une épave entièrement calcinée. Les djihadistes de l'État islamique sont très présents dans la région de Ménaka, dont ils avaient pris le contrôle quasi total il y a 4 ans à l'issue d'une offensive sanglante. Depuis, l'armée malienne et l'Afrika Korps russe, avec leurs partenaires locaux du MSA et du Gatia, réussissent à protéger la ville de Ménaka et a mené des patrouilles dans la région. Mais les sources jointes par RFI sont formelles. Ce sont de simples civils en route pour un marché qui ont été tués vendredi. Des informations recoupées auprès de notabilités locales, de l'Association de défense des droits humains CDDPA, ainsi que de sources communautaires et sécuritaires qui pourtant soutiennent l'armée et les autorités de transition. L'état-major n'a pas communiqué sur cette opération et sollicité par RFI n'a pas donné suite.
1: L'armée malienne affirme avoir démantelé le 22 juin, réseau de trafiquants de carburant à Lobou-Gouloa, région de Sikasso, et mené des frappes aériennes jeudi dernier près de Mamabara Maoudé, région de Tombouctou. Elle revendique la neutralisation de plusieurs éléments terroristes. Les indépendantistes du FLA, pour leur part, ont mené des frappes de drones kamikazes ce matin contre le camp militaire d'Anéfis dans la région de Kidal. Ils annoncent des pertes matérielles et humaines qu'aurait subi l'ennemi sans plus de précision. Au Niger, le directeur de publication du journal L'Enquêteur est à la gendarmerie de Niamey depuis samedi. La raison de la garde à vue d'Idrissa Soumana Maïga n'est pas connue pour le moment.
2: En Ouganda, le principal groupe de médias indépendants du pays assiégé par l'armée depuis la nuit de samedi à dimanche.
1: Des soldats montent la garde devant les locaux de NTV, du Daily Monitor et de plusieurs radios qui ont cessé d'émettre. Passion Ligodi, l'ordre vient du général Muhoozi Kainerugaba, chef des armées ougandaises et fils du président Museveni.
4: Le général Muhoozi Kainerugaba a annoncé cette fermeture sur le réseau X dans la nuit des samedis à dimanche. Je cite, NTV et Monitor sont fermés à partir d'aujourd'hui. Le chef de l'armée affirme ne pas croire à la liberté de la presse et précise que son père, le président Yoweri Museveni, a validé l'opération. Cette offensive s'ajoute à plusieurs mois d'arrestations de responsables politiques et des militants menés par le général. Pour beaucoup d'observateurs, il prépare ainsi sa succession à la tête du pays. Le Daily Monitor n'est pas une cible nouvelle. Le journal avait déjà été suspendu 13 jours en 2013 après avoir évoqué un complot présumé visant à préparer Muhoozi Kainerugaba à la succession de son père. Hier dimanche, sur X, le général est allé plus loin. Je cite encore La fermeture des NTV et des monitors n'est que les débuts. Nous allons arrêter beaucoup plus de personnes. Le programme Afrique du Comité pour la protection des journalistes a dénoncé une escalade inquiétante. L'Ouganda occupe la 143e place sur 180 au classement de Reporters sans frontières.
2: En République démocratique du Congo, Déli Sesanga, député national et président du parti Envol, dénonce une atteinte à sa liberté de circulation.
1: L'opposant qui dit souffrir de blessures infligées lors de la manifestation de l'opposition du 12 juin dernier devait voyager hier pour l'Europe pour y subir des examens médicaux. Mais en arrivant à l'aéroport de Kinshasa, Déli Sesanga explique qu'on lui a refusé l'embarquement.
5: Au niveau de la police de frontières, ils m'ont repris mon passeport et m'ont signifié que j'étais interdit de sortir du territoire et que je devais déférer devant la cour de cassation. Il faut savoir que jusqu'à ce que mon passeport m'ait été retiré, je n'ai reçu aucune notification de quelque forme que ce soit ni d'invitation de la part des autorités judiciaires. Je devais venir sur Paris pour voir suivre de soins un peu plus appropriés après ce que j'ai subi à Kinshasa. Et il était entendu que par rapport à l'activité du 8 juillet, je revenais donc ce week-end. Donc j'étais pourvu de mon billet à le retour. Et en tout état de cause, je me suis fait le serment de ne jamais partir en exil et de ne jamais fuir devant mes propres responsabilités. S'il fallait déférer à une invitation à la justice, nous le ferions. Et ce qui se passe là n'est ni exceptionnel ni étonnant par rapport à la dégradation des droits de l'homme dans notre pays.
1: Déli Sesanga joint par Alexandra Brangeon. Alors que l'opposition annonce une nouvelle manifestation le 8 juillet à Kinshasa, le gouvernement congolais annonce suspendre jusqu'à nouvel ordre tout rassemblement de masse dans quatre provinces, celle de Kinshasa, celle de Tchopo, celle du Haut-Ouélé et celle du Bas-Ouélé, officiellement en raison de l'épidémie d'Ebola.
2: Khartoum irrité après les dernières déclarations sur le Soudan de Massad Boulos.
1: Samedi, devant le Conseil de sécurité des Nations Unies, l'envoyé spécial américain pour l'Afrique a affirmé que le Conseil souverain soudanais avait refusé ses propositions pour la paix. Ouda Ibrahim, le ministère soudanais des Affaires étrangères, déplore dans un communiqué des affirmations inexactes.
6: Khartoum affirme que là, depuis le début de la guerre, prise en considération d'une manière positive et responsable, toutes les propositions visant à mettre fin à la souffrance des Soudanais. Elle rappelle qu'elle a signé l'accord de Jeddah en 2023, qu'elle a accepté plusieurs trêves humanitaires et qu'elle a elle-même lancé à l'ONU une initiative pour la paix en décembre 2025. Khartoum a pourtant rendu une réponse positive à la proposition de l'envoyé américain Al-Harith Idriss, le représentant du Soudan auprès des Nations Unies.
7: Monsieur Massad Boulos a affirmé qu'il a reçu ce matin un rejet de ses propositions. Mais Monsieur le Président, qui suivait en direct cette séance de l'ONU, m'a envoyé sa réponse écrite à Massad Boulos. Il semble que Monsieur Boulos n'a pas trouvé le temps pour consulter cette réponse qui comprend le calendrier de retrait modifié et le rétablissement de la paix. Si ce document ne dévoilait pas la position américaine sur ce conflit, j'aurais pu vous le lire.
6: Le gouvernement du Soudan a réaffirmé que toute initiative sérieuse pour mettre fin à la guerre devrait s'attaquer aux origines du conflit, en priorité mettre fin aux aides militaires étrangères aux paramilitaires soudanais ainsi qu'à toute forme de soutien politique et diplomatique qui lui permettrait de continuer ses opérations militaires et ses exactions contre les civils.
2: En Afrique du Sud, dernier jour avant l'ultimatum des organisations anti-migrants qui réclament le départ des étrangers.
1: De nombreuses marches sont prévues demain partout dans le pays. Et par crainte de nouvelles violences xénophobes, de nombreux migrants ont déjà fait leurs valises. Ainsi, plus de 10 000 Malawites sont partis. Des Ghanéens et des Nigérians ont également été rapatriés par leur gouvernement. Mais pour ceux qui restent, l'inquiétude grandit. À Durban, le reportage de Valentin Hugues.
8: Marjolin Mabako a fui la guerre en RDC il y a plus de 20 ans et depuis un mois, il campe sur ce trottoir de Durban avec des centaines d'autres réfugiés.
9: Vous voyez comment on écrit là-bas, on m'a fait les centres de réception des réfugiés. C'est pourquoi si nous campons ici, c'est ça la situation dans la
8: province. C'est aussi pour ça que vous voulez rester ici, c'est que si jamais ça dégénère, vous êtes devant un bâtiment de l'État.
9: Oui, nous sommes devant leur bâtiment.
10: Voilà, oui, fidèle.
8: Les manifestations anti-immigration ont déjà fait au moins 3 victimes. Alors Princesse Adja, originaire du Ghana, se prépare au pire.
10: Je suis terrifiée parce que la plupart des gens ici sont aussi en colère et certains pourraient répliquer face à la violence des manifestants. Les gens vont finir par s'entretuer et ce sera le chaos.
8: Pour éviter cela, le gouvernement promet un large dispositif policier ce mardi. L'armée se tiendra prête à intervenir et des hélicoptères patrouilleront dans les airs. Une journée bien terne pour Khalid, médecin burundais.
11: Le 30 juin, c'est mon jour de mon anniversaire. C'est le jour où même j'ai craint là où je peux peut-être perdre ma vie. Tu vois ce que cela veut dire, ouais. Je travaille plus comme Zémandien, c'est très compliqué.
8: Et vous dormez tous ici?
11: Oui, on dort ici, tu vois, même nos bagages. Et donc j'essaie un peu de mettre les machins avec une petite couverture là.
8: Vous avez un petit tapis de sol.
11: Exactement, rien que ça.
8: Vous allez rester ici le mardi ou vous allez...
11: Je vais rester ici. Il faut que j'affronte les défis. Je n'ai pas de choix parce que je n'ai nulle part où y aller.
8: Si les manifestants décident d'emprunter cette rue, Khalid et les autres espèrent une solide protection policière. Valentin Hugues, Durban, RFI.
1: Il est 14h43 à Paris.
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1: Dans la deuxième partie d'Afrique Midi, le mondial de football, le Maroc affronte ce soir les Pays-Bas pour une place en huitième de finale. Le Maroc, où la 27e édition du festival Gnawa s'est achevée ce week-end à Essaouira, sur la côte atlantique.
2: En Côte d'Ivoire, les fortes pluies qui s'abattent depuis plusieurs semaines sur Abidjan ravivent le spectre des inondations destructrices des années précédentes.
1: Dans les quartiers dits à risque, les habitants vivent au rythme des alertes météo. Notre correspondant Abdelaziz Diallo s'est rendu dans le quartier Jean Folly à Port-Boué.
13: Jocelyne vit avec son mari et leurs enfants dans un deux pièces à Jean Folly dans la commune de Port-Boué. Pour rejoindre son domicile, elle doit traverser plusieurs mètres d'eau de pluie stagnante, parfois même jusqu'aux genoux. À chaque forte averse, son logement est envahi par les eaux et l'angoisse revient.
14: Une fois que la pluie vient, ça sort dans la chambre, au salon. Une fois qu'il y a la pluie la nuit, là, ton corps coupe même, tu es assis. C'est la peur, parce qu'on ne sait pas ce qui peut arriver. Tu ne sais pas où aller, tu ne sais pas comment faire.
13: Un peu plus loin, dans une cour familiale, la Gazane est le seul à être resté. Dès les premières fortes pluies, le reste de sa famille est allé se réfugier chez des proches. Il est resté pour veiller sur la maison, malgré les difficultés.
15: On oublie de mettre toutes les choses en haut. Le lit, le matelas, tout. Déplacer tout pour dormir un peu. Ce qui nous préoccupe, il n'y a pas de caniveau, il n'y a pas de passage d'eau. Nous sommes obligés d'attendre, l'eau va descendre d'abord.
13: Face à la répétition des inondations, les propriétaires du quartier ont créé une association pour faire entendre leur voix auprès des autorités. Son secrétaire général, Yao Sokoubi, assure que certaines zones sont encore plus durement touchées.
15: Il y a des habitations qui sont vraiment vides. C'est-à-dire que c'est un désert total. Ici, là, au moins, il y a des personnes qui habitent encore. Chaque année, nous vivons cette situation. Nous sommes inquiets.
13: Début juin, plusieurs quartiers précaires de Port-Boué ont été démolis par le district autonome d'Abidjan, officiellement pour évacuer les populations installées dans des zones à risque. Abdelaziz Diallo, Abidjan, RFI.
2: C'est l'une des affiches les plus attendues des 16e de finale de la Coupe du Monde. Le Maroc affronte les Pays-Bas la nuit prochaine.
1: Les Pays-Bas où sont nés trois des Lions de l'Atlas, Sofiane Amrabat, Nusayr Mazraoui et Anas Saleh Nedine, et où vivent pas moins de 400 000 Marocains. Pour cette diaspora, émotion forte garantie. Mathias Reynal s'est entretenu avec des supporters marocains du Pays-Bas.
16: Sur les réseaux sociaux, dans les médias, le match a déjà commencé. On se chambre, on commente avec passion les déclarations de chaque camp.
17: Il y a un peu de pression et même de la tension, pas vraiment entre les peuples marocains et néerlandais, mais voilà, si les Pays-Bas gagnent ce match, les Marocains ont peur de se faire charrier.
16: Abdelbaqir est un Marocain des Pays-Bas, il a créé un podcast consacré aux footballeurs marocains, avec une attention particulière portée à ceux qui sont issus de son pays d'adoption, Sofiane Amrabat et Nusayr Mazraoui, par exemple.
17: Évidemment, ces joueurs, ils auront un peu plus la pression parce qu'ils sont nés, ils ont grandi et joué ici. Ils vont affronter les Pays-Bas, leur deuxième pays. C'est un match spécial pour eux.
16: La question des binationaux néerlandais qui choisissent la sélection marocaine est régulièrement réactivée aux Pays-Bas. Amine, un supporter.
18: La presse n'apprécie pas quand les joueurs choisissent le Maroc. Elle leur reproche d'avoir grandi ici et d'avoir profité de la formation locale.
16: Le choc entre les sélections du Maroc et des Pays-Bas n'échappe pas à l'instrumentalisation politique. Le dirigeant d'extrême droite et anti-immigration Geert Wilders a ainsi publié une image polémique sur X En tenue d'arbitre, carton rouge à la main, on le voit expulser les Lions d'Atlas du terrain. Mathias Reynal, Casablanca, RFI.
1: Pays-Bas-Maroc à 1h, temps universel. Les autres matchs du jour à 17h TU, Brésil-Japon et à 20h30 TU, Allemagne-Paraguay. Le Maroc, où s'est achevé ce week-end la 27e édition du festival Gnawa. C'est à Essaouira, sur la côte atlantique. 3 jours de fête, 500 artistes pour mettre en avant et défendre la culture Gnawa, cette tradition ancestrale qui était sur le point de s'éteindre lorsque le festival a été créé il y a presque 20 ans. Cette année, 30 000 festivaliers s'étaient donné rendez-vous dans l'ancienne Mogador. On tire le bilan de cette édition avec notre envoyé spécial Guillaume Thibault.
19: Avec 30 millions de dirhams de budget, 2,8 millions d'euros de financement public et privé, l'événement maintient son cap, fait rayonner la musique en restant totalement gratuit. Neila Tazi, fondatrice et productrice du festival.
20: C'est le festival des jeunes. C'est un événement qui défend des notions d'égalité, de démocratie. Nous avons vraiment travaillé très dur pour défendre cette authenticité, pour défendre ce qu'est cet événement et les valeurs qu'il porte.
19: L'étude menée à Essaouira indique que chaque euro investi par le festival en génère 17 pour la ville. Avec le temps, l'événement est donc devenu une référence au Maroc, une stratégie soutenue par les autorités. Nadia Feta Alaoui est ministre de l'économie et des finances.
21: Les industries culturelles doivent être soutenues. C'est ce que nous faisons au Maroc parce que c'est des emplois, des villes qui trouvent des sources de revenus pérennes. Et effectivement, un gouvernement ne peut pas prendre toutes les initiatives. Mais alors, les porter à bras-le-corps, les soutenir et les accompagner, ça on en est convaincus, on y travaille.
19: Née à Essaouira, la jeune Fatima Zahraj Bali représente parfaitement le festival Gnawa. Faire bouger les lignes, faire entendre la jeune génération, notamment les musiciennes, l'ADN d'un événement qui traverse le temps. Guillaume Thibault, Essaouira,

0: Il est 13h49 à Essaouira. Anne Cantner, les grands titres de ce lundi 29 juin.
1: Une nouvelle secousse au Venezuela, 5 jours après un violent tremblement de terre. Il y a au moins 1450 morts, vraisemblablement beaucoup plus, car les Nations Unies estiment à 50 000 le nombre de personnes disparues. Et désormais, les chances de les retrouver vivantes sont très limitées. Nous appellerons notre correspondante à Caracas dans 20 minutes. Des déclarations contradictoires encore à propos du conflit au Moyen-Orient et d'une réunion demain entre les États-Unis et l'Iran. En revanche, Téhéran a bien parlé avec Oman de la gestion du détroit d'Ormuz. Et dans ce contexte, le gouvernement irakien fixe un ultimatum aux milices pro-Iran du pays. Il leur donne jusqu'à la fin septembre pour déposer les armes. Le Pakistan lui ordonne l'arrestation de tout ressortissant afghan vivant sans visa dans le pays à partir du 10 juillet prochain et dans un contexte de tensions diplomatiques très vives entre les deux pays, dans un contexte de conflit militaire aussi puisque le Pakistan a mené de nouveaux bombardements et tué une trentaine de personnes dans l'est de l'Afghanistan. Et puis il n'y a plus de danger pour la population, déclaration de la police allemande après une fusillade à Stade dans le nord du pays. On a très peu de détails pour le moment, on sait seulement qu'il y a plusieurs morts et qu'une personne a été arrêtée. Voilà un an, jour pour jour, que le journaliste français Christophe Glaize est en prison en Algérie, symbole malgré lui des relations tumultueuses entre Paris et Alger. Il purge une peine de 7 ans de prison, prononcée pour apologie du terrorisme. Une condamnation injuste pour Reporters sans frontières. L'organisation demande sa libération immédiate et son directeur général Thibaut Brutin et votre invité Nicolas Sûr.
0: Bonjour Thibaut Brutin.
2: Bonjour.
0: Comment va Christophe Glaize après un an de prison ?
2: Écoutez, les informations que nous avons par les différentes visites qu'il a pu recevoir sont des informations qui sont encourageantes. Il a la santé très largement et il a l'air de garder le moral. Après, c'est une détention qui commence à être longue, très longue, trop longue. Et on en voit aussi les conséquences en termes d'isolement à l'égard du monde. Je crois que c'est tout à fait naturel de se sentir retiré de tout, mais c'est aussi une question, je dirais presque, de conscience professionnelle pour Christophe, qui est en train de louper la Coupe du Monde, qui est en train de se tenir à l'écart de toute l'actualité que, journaliste, il aurait aimé couvrir.
0: Dans la prison de Coléa, où il est détenu, quelles sont les conditions d'incarcération ?
2: Écoutez, il est détenu dans des circonstances qui sont comparables à celles d'un détenu de droit commun algérien. Il a la possibilité de recevoir des visites une fois tous les 15 jours. Il a la possibilité également de faire un peu de sport, de promenade. Mais ce reste des conditions qui sont des conditions dures. Hein. Et puis une fois de plus, il n'a rien à faire en prison.
0: Alors judiciairement, où en est son dossier ?
2: Eh bien, il est terminé judiciairement puisque Christophe a renoncé à ce pourvoi en cassation, ou plutôt il a retiré son pourvoi. Et la Cour suprême algérienne, en mai dernier, a décidé de rejeter aussi le pourvoi du procureur. Croyez-le bien, le procureur avait décidé d'obtenir 10 ans de prison plutôt que 7 et il s'était pourvu en cassation. Donc maintenant, c'est terminé judiciairement. La seule solution, c'est la grâce présidentielle que nous appelons de nos voeux. Je crois que ce serait un acte d'humanité, de responsabilité de la part du président algérien.
0: Vous l'attendez pour quand ? Vous risquez un pronostic ?
2: Non, je crois qu'on ne se risque pas à des pronostics. Ce dossier est un dossier particulièrement difficile, qui a connu beaucoup de soubresauts. Il y a eu des moments d'espoir, des moments de désespoir aussi. Et je crois qu'il est vraiment important d'être confiant, mais très prudent aussi.
0: Alors, vous l'avez rappelé, Christophe Glaize est un journaliste sportif. La FIFA l'a accrédité pour le mondial qui est en cours. Gianni Infantino lui a apporté aussi un soutien remarqué. Vous avez apprécié cet appui ?
2: Ah bah oui, c'est au-delà de nos espérances. Enfin, je veux dire, là, vous présentez ça comme des vérités de fait. Ça ne s'est pas fait tout seul. Et le travail de plaidoyer que nous avons fait pour obtenir ce résultat est un travail considérable. Et je crois qu'on peut être très heureux de ce qu'on a obtenu, puisque la FIFA est réputée une organisation difficile à faire bouger sur les sujets de droits humains. Et donc là, cet appel, je dirais, urbi et orbi de Infantino, c'est un appel qui a résonné vraiment à travers toute la planète. On a été submergé d'appels et nous avions menacé en quelque sorte, mais pas de gaieté de cœur, l'Algérie, d'internationaliser la campagne si Christophe n'était pas libéré. C'est chose faite grâce à cette accréditation, grâce aussi aux questions que Christophe Glaize a pu poser par l'intermédiaire de ses confrères à l'équipe de France lors d'une conférence de presse, et grâce aussi à ces mots sans détour de Gianni Infantino.
0: En ce qui concerne les autorités françaises, est-ce que vous êtes satisfait de leur mobilisation dans ce dossier ?
2: Écoutez, il y a tout lieu de croire que le sujet est pris au plus haut niveau. Hein. Le président de la République, Emmanuel Macron, s'est lui-même entretenu à plusieurs reprises avec les parents de Christophe Glaize et Reporters sans frontières sur ce sujet. Nous avons vu aussi avec satisfaction que dans les priorités de la feuille de route de l'ambassadeur de France en Algérie, Stéphane Romaté, figurait le cas de Christophe Glaize. Je ne doute pas que tout est mis en œuvre, soit publiquement, soit en dehors des caméras et des micros, pour obtenir le retour de notre compatriote. Force est de reconnaître que nous nous trouvons dans un moment qui est celui d'un triste anniversaire, et je crois que personne n'envisageait ou ne souhaitait envisager ce scénario d'une détention au-delà d'une année. C'est vraiment extrêmement rare ce qui est en train de se produire. Il faut que les auditeurs comprennent que c'est la première fois qu'un journaliste français depuis 10 ans est condamné à une peine aussi lourde. Et je crois qu'il n'y a pas de scénario où un journaliste français passe 7 années de prison pour absolument rien.
0: Espérez-vous que Christophe Glaize puisse être libéré pour assister à la fin du Mondial de football ?
2: Ce sont les mots de Gianni Infantino que vous prononcez, et c'est quelque chose que, évidemment, nous souhaitons. Il y a une autre échéance qui est très importante pour nous, c'est qu'il puisse retrouver sa grand-mère. Sa grand-mère, Mamie Jo, elle a 102 ans. Elle n'a qu'une envie, c'est de serrer à nouveau son petit-fils dans ses bras. Et je crois qu'il faut comprendre que ce qui se passe pour Christophe, c'est évidemment un enjeu diplomatique, un enjeu journalistique, mais c'est surtout et avant tout un drame humain. Un drame pour Christophe, un drame pour sa famille, un drame pour Mamie Jo. Et je crois qu'il faut que ça cesse, parce que c'est un nom de trop.
0: Merci Thibault Brutin. Cet entretien sera retrouvé sur le www.rfi.fr et sur nos applications rubrique invité onglet invité d'Afrique Midi. Parti pour l'Europe dans l'espoir d'une vie meilleure, certains migrants disparaissent en route sans laisser de traces. Les familles vivent alors dans l'attente et l'incertitude, parfois pendant plusieurs années. Dans la commune de Velingara, dans le sud du Sénégal, elles sont plusieurs dans ce cas. Habib Diao, notre envoyé spécial à Velingara, est allé à leur rencontre.
3: À Velingara, Hassan Baldé est sans nouvelles de son frère Ndiaga depuis octobre 2016. Parti pour rejoindre l'Europe, il n'a plus jamais donné signe de vie.
4: Le dernier message que j'ai reçu de lui, c'était vers le 24 octobre 2016, pour lui demander qu'est-ce qui se passe. Nous sommes tous inquiets. Fais-nous signe pour qu'on puisse savoir dans quelles conditions tu es. Il ne répondait pas. Et c'était vers le début du mois de novembre 2016 qu'on nous a fait savoir qu'il est porté disparu. Les gens avec qui on espérait avoir des informations de lui nous ont dit qu'ils ne l'ont pas vu.
3: Comme lui, d'autres continuent de chercher des réponses. Dans le village voisin de Kael Bessel, Nyada Baldé attend le retour de son fils disparu depuis 2006. Une attente qui l'a même conduit à être victime d'une escroquerie après qu'un individu lui a promis des informations sur son enfant.
5: L'année dernière, quelqu'un m'a appelé pour me dire qu'il savait où se trouve mon fils disparu. Il m'a demandé le montant de 65 000 francs CFA pour le libérer de la prison où il était détenu en Libye, car il disait qu'il était atteint de troubles mentaux. J'ai tout fait pour rassembler la somme et lui envoyer. Mais depuis, cette personne ne m'a plus jamais donné de nouvelles. C'est comme ça que je me suis fait arnaquer.
3: Les épouses des migrants disparus vivent elles aussi avec ce vide. Mariama Sabali n'a plus reçu de nouvelles de son mari depuis 20 ans. Sans certitude sur son sort, elle poursuit sa vie avec résignation.
6: Cela fait maintenant 20 ans qu'il est parti. La dernière fois que j'ai eu de ses nouvelles, il était encore à Dakar. C'était juste avant qu'il ne parte vers l'Europe. Depuis, personne n'a eu de ses nouvelles. J'ai quitté la maison conjugale pour retourner vivre chez mes parents avec nos deux enfants. On en avait 4, 2 sont décédés. Et aujourd'hui, les 2 qui restent sont au courant de la disparition de leur père. C'est très compliqué. Là, je suis totalement perdue et rien ne me dit qu'il est toujours en vie.
3: Depuis 2014, la Croix-Rouge sénégalaise et le Comité international de la Croix-Rouge mettent en place un programme d'accompagnement de ces familles affectées par la disparition de proches sur les routes de la migration. Cela inclut, entre autres, un appui psychosocial, économique et un accompagnement juridique. Habib Diao, de retour de Velingara, RFI.
0: Et c'est à Velingara que se referme cette demi-heure d'infos africaines réalisée et préparée avec Laurent Corot, Quentin Moula et Pierre Vallée. Merci à eux et merci à vous de nous avoir suivis.
1: À demain, Nicolas Sûr. Vous restez avec nous dans une minute maintenant, le rendez-vous d'Haïti et des Amériques. On va parler notamment du tremblement de terre au Venezuela et de ses conséquences. Vous pouvez aussi écouter une demi-heure d'infos en full day si vous êtes en Afrique de l'Ouest ou bien en portugais si vous nous écoutez d'Afrique lusophone. A tout de suite.

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Madame, messieurs, bonjour. Bon après-midi chez vous. Vous êtes à l'écoute de la radio-télévision Victoire Horizon. Nous sommes dans cette émission Musique de l'Horizon. Là, ce nouveau numéro, évidemment, qui vous était en train d'attendre depuis un moment. Mais nous vous signalons que nous sommes là pour vous accompagner cet après-midi. Merci à vous tous et bienvenue dans cette grande messe musicale consacré à la musique douce.

Je sais que vous êtes nombreux, nombreux à nous écouter. Et nous, ça nous fait énormément plaisir d'être avec vous cet après-midi. Et nous espérons que vous allez passer un très bon moment avec nous, bien sûr, en écoutant cette émission de partout où vous êtes. Je rappelle que vous suivez la radio-télévision Victoire Horizon. Chiquitita, you and I know. Vous nous suivez également dans d'autres villes, à Bounia, à Goma, pourquoi pas à Kinshasa. Vous nous suivez à travers notre site internet, le www.rtvh.net. Je m'en vais vous signaler déjà la personne qui nous a signé la sélection d'aujourd'hui. Une très belle sélection. La personne s'appelle Samuel Vindou. D'ailleurs, ils ont signé la sélection à deux. C'est un couple. Samuel Vindou avec Divine Kisankani sont en tout cas les personnes qui vous ont signé la sélection pour ce lundi. Et donc, vous allez écouter les différentes chansons pour cette première rubrique. La sélection du jour. Sans plus vous prendre beaucoup de temps, je vais vous laisser suivre la première chanson. C'est pour Natacha Sepierre qui nous chante Cheneki mon âme. Cette chanson verra plaisir, surtout à ceux-là qui nous ont signé la sélection du jour. Madame, messieurs, écoutez ça. 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

J'ai un qui mon âme pour parler de moi. Elle s'appelle Natacha, qui nous a chanté cette première chanson de la sélection du jour. Et donc ça s'annonce bien, cette sélection. On espère que vous allez également aimer d'autres chansons dans cette sélection. Mesdames et messieurs, je vais prendre la deuxième chanson. I need to know, une chanson de Slimane, plutôt de Serima et Jean-Jacques Goldman. Je vous laisse l'écouter et on revient.

0: Saïd Tounou, c'est la chanson de Serima et Jean-Jacques Goldman. C'était la deuxième chanson de cette sélection, signée par Samuel Findou ainsi que Divine Kisangani, qui sont en train de nous écouter à pareil instant. En tout cas, ça nous fait énormément plaisir. Voilà, je vais prendre maintenant Céline Dion. Céline Dion nous chante « Je t'aime encore ». Cette chanson, je la dédie à toutes ces personnes que j'aime et celles qui m'aiment également. Madame, messieurs, on écoute ça.
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Yous en encore. Et c'est la chanson de Céline Dion que vous êtes en train de suivre. Alors, je suis en train de poursuivre avec cette sélection et vous êtes en train de constater que c'est en tout cas une belle sélection, comme toujours. Merci à toutes ces personnes qui sont en train de nous faire des signes de vie. Nous sommes très fiers de vous et nous espérons vous satisfaire à travers cette émission. Pourquoi pas vous détendre jusqu'à la fin de cette émission à travers ces différentes mélodies à rythme classique. On écoute encore une fois Céline Dion qui nous chante cette très belle chanson que je vous propose d'écouter.

Je rappelle que vous suivez la RTVH, dans cette émission Musique de l'Horizon, une émission consacrée uniquement à la musique classique. Madame, Monsieur, merci de nous écouter. C'est d'ailleurs la première partie consacrée à la sélection du jour. Je vous rappelle la personne qui nous a signé cette sélection. Alors, je vous rappelle les personnes qui nous ont signé cette sélection, Samuel Vindou ainsi que par instant depuis quelque part. Alors nous allons prendre une autre chanson, toujours de Céline Dion, parce que en tout cas la sélection est purement de Céline Dion. Vous allez juste les constater. Pour l'instant, je vais prendre, en tout cas, une très belle chanson. Cette chanson, c'est pour Céline Dion et je vous laisse l'écouter.

Madame, messieurs, vous écoutez la chanson Genouvée de Céline Dion. Et là, je vais prendre la dernière chanson. Et si vous voulez nous joindre, nous sommes au 0977 12 10 72. En attendant vos messages, je prends la dernière chanson de Frédéric François qui nous chante Juste épée d'amour.

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Et voilà, madame, messieurs, nous sommes à la fin de la première partie. Vous avez aimé cette sélection? N'hésitez pas à dire merci à la personne qui l'a signée. Je suis désolé, hein. N'hésitez pas à dire merci à ce couple qui l'a signé. C'est un couple de Samuel Vindou accompagné par... C'est un couple de Samuel Vindou et Divine Kisangani. Ce sont les personnes qui nous ont signé la sélection du jour. Je rappelle que je suis au 09 77 12 10 72. 09 77 12 10 72. Il s'appelle Petre Letton, je vais prendre la seconde partie. D'ailleurs, c'est la dernière. Et c'est une partie dans laquelle nous allons savourer ensemble les bonnes musiques que vous allez demander. C'est pourquoi je vous demande, je vous rappelle d'être précis lorsque vous demandez une chanson. Mais aussi, n'oubliez pas à signer vos messages et si vous me captez, à partir d'où. Voilà. Nous sommes dans la deuxième partie, la seconde partie, comme je le disais, consacrée aux dédicaces. Je vais d'abord lire quelques messages parce que ce sont déjà nombreux. Celui-ci nous a écrit « Bon après-midi, je demande la chanson de Tienne. Veux-tu faire la vie avec moi ?» Il s'appelle Boise de Kampali. Merci à vous, Boise. Vous aurez la chanson « Veux-tu faire ta vie avec moi ?» Je ne sais pas pourquoi chaque lundi tu demandes cette chanson. Je ne sais pas pourquoi vous l'aimez comme ça. Mais il faut changer aussi, hein. Les chansons sont vraiment nombreuses. Des très belles chansons. Donc prochainement, je vous propose au moins de demander une autre chanson parce que celle-ci, vous l'avez demandé depuis très longtemps, chaque lundi presque, disons. Voilà, je vais prendre un autre message. Salut. Balancez-moi la chanson En amour, il faut toujours un perdant. Au plaisir de tous les finalistes comme moi. De Voltaire, Siaouzoua, Kasereka, depuis Rwanda. Bon, je ne sais pas si vous avez précisé les titres. En tout cas, je ne sais pas. Parce que vous venez de me donner une longue phrase. Je ne sais pas en tout cas si c'est les vrais titres. Mais sinon, je vais essayer de voir. Parce qu'aujourd'hui, je ne vais pas décevoir toutes les personnes qui sont en train de nous suivre. Je ne vais pas en tout cas en arriver là. Il y a aussi un autre message. Salut RTVH. Je suis Joël à partir de Moussimba. Dédie-moi la chanson Patrick, mon chéri, qui fera plaisir à moi-même. Merci à vous. Pour l'instant, on écoute d'abord. Veux-tu faire ta vie avec moi? Je rappelle que je suis au 09 77 12 10 72. 09 77 12 10 72. Madame, monsieur, veux-tu faire ta vie avec moi? C'est le titre de la chanson que je vous propose d'écouter. On se retrouve dans les minutes qui suivent.

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0: Veux-tu faire ta vie avec moi? Bon, c'est pas moi qui chante. C'est pas en tout cas moi, c'est Étienne Drapeau. Et c'est une chanson demandée par Boise depuis Kampali qui nous écoute à Paris. 0977 12 10 72. Patrick, mon chéri, c'est la deuxième chanson demandée que je vous propose d'écouter.
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Salut, grand merci bien pour notre chère émission. Appelez-moi toujours maître d'allemand à partir des monts Zambaï. Jouez-moi la chanson Forever de Chania. La fois passée, je voulais balancer cette chanson, mais j'ai compris qu'elle n'est pas trop classique. C'est pourquoi je vais vous proposer de suivre cette chanson de Chania, bien sûr. Et les titres, c'est When You Kiss Me, c'est la chanson que je vous propose d'écouter, Monsieur Dalmo, des Monts Zambaï. J'espère que ça vous fera plaisir.

vous écoutez la chanson d'Elsa, une très belle chanson que tu m'as donnée. Et cette chanson a été demandée par Elda, à qui je suis entré de saluer. Elle nous a écrit bonsoir, merci pour l'émission. Fais-moi la chanson que tu m'as donnée de Elsa, appelle-moi Elda. Merci beaucoup pour votre message. Il y a aussi monsieur Joël

tu nous as écrit mes sincères remerciements, mon cher, pour Patrick, mon chéri, Joël de Moussimba. À Moussimba, nous sommes bien captés. Nous rappelons que nous sommes au 0977-12-10-72, 0977-12-10-72. On vous appelle Ngisi Kavulkira, vous êtes en train de nous suivre à pareil instant depuis quelque part. Je suis en train de saluer mon vieux que j'aime trop, il s'appelle Joël, mon vieux Joël, depuis la réception de la radio-télévision Victoire Horizon, pourquoi pas toute l'équipe de la réception. Par-dessus tout, je remercie également tout le monde qui nous auditionne à pareil instant. Je suis très fier de vous. Il y a encore beaucoup de textos, mais à présent, je vais d'abord prendre une chanson d'Indila. Pas d'Indila, s'il vous plaît. Hein. Pas d'Indila. Je vais prendre une chanson de mon choix. Parce que je vous ai dit que je vous aime. D'Indila. Pas d'Indila, s'il vous plaît. Hein. Pas d'Indila. Je vais prendre une chanson de mon choix. Parce que je vous ai dit que je vous aime. Liste que j'aime trop. Et comment elle s'appelle? C'est en tout cas à découvrir. Lorsque vous serez en train d'écouter cette chanson, sentez-vous à l'aise parce que c'est l'émission Zik de l'horizon. À mid-onde, on se retrouve juste après cette très belle mélodie de mon choix cet après-midi. 0977-12-10-72. 0977-12-10-72. On se retrouve dans quelques instants.

vous étiez en train d'écouter Indila, qui nous chantait Fée d'automne, une très belle chanson. Je vais lire d'autres messages avant de balancer quelques autres chansons que vous allez écouter. Je rappelle que vous suivez l'émission Zik de l'Horizon, une émission consacrée à la musique classique. Et c'est une émission que vous suivez chaque lundi de 15h à 16h50. Il nous a écrit « Bonjour, je capte 5 sur 5. Fais-moi la chanson Mini World d'Indila. C'est Florence Avutundo. » Merci à vous Florence. Salut frère. Dédie-moi la chanson Sacrifice. Appelle-moi Alice à partir de Kiriva. Et merci, vous aurez la chanson. Bonsoir. Fais-moi la chanson My Lova de Méthode qui fera plaisir au couple Richard ou encore Réussite et Richard suit Tiffany de quelque part. Alors Tiffany, je ne sais pas si en tout cas votre chanson est classique. Je vais d'abord vérifier et je ne vous promets rien jusqu'à là. Peut-être après vérification, je vais devoir trouver la position pour balancer votre chanson. Je vais d'abord vérifier et je ne vous promets rien jusqu'à là. Peut-être après vérification, je vais devoir trouver la position pour balancer votre chanson. Mes frères, balance-moi la chanson Patrick, mon chéri. Mais vous avez écrit mon amour, c'est Patrick mon chéri, qui fera plaisir à trouver la position pour balancer votre chanson. Mes frères, balance-moi la chanson Patrick mon chéri, mais vous avez écrit mon amour, c'est Patrick mon chéri, qui fera plaisir à tout salut. Merci pour l'émission, merci pour la sélection du jour. Wow, je rappelle que la sélection est dessinée par Samuel ainsi que Divine Kisangani. À tout à l'heure, merci pour l'émission. Merci pour la sélection du jour. Wow, je rappelle que la sélection est dessinée par Samuel ainsi que Divine Kisangani. Moi, la chanson La maladie d'amour. Signé par Charles Wayiri depuis Kaumba, vous t'étiez. Merci à vous, Charles. Les textos suivants, je vais les lire juste après. Pour l'instant, je vous laisse écouter Sacrifice et d'autres chansons qui vont venir. Mais d'abord, on écoute ça.

Voilà, madame, ici, vous êtes en train d'écouter la chanson de Dida, Mini World, une très belle chanson qui je voulais suivre et on revient dans quelques secondes. Et voilà, je vais maintenant prendre la chanson de celui qu'on appelle Jikal, Jikal de Pika Valley. Il nous a écrit et il nous a demandé la chanson Les diamants sont solitaires. Après cette chanson, je vais vous prendre La maladie d'amour. Et juste après, vous allez écouter The Power of Love de Céline Dion, une chanson demandée par Didou qui a liré de Kimboulou. Merci pour votre audition. Madame, monsieur, on écoute ça.

Madame, ici nous sommes au 09 77 12 10 72. Si vous venez de nous capter à cours de diffusion, nous sommes la radio-télévision Victoire Horizon. Dans cette émission, Zik de l'Horizon est rendez-vous de chaque lundi à partir de 15h. Je vais lire quelques messages avant de balancer certaines chansons restantes. Si vous manquez la chanson à l'amour, il faut toujours Épernon de Julio César. Bah, c'est moi aussi qui Céline Dion. Merci à vous, Voltaire. Nous allons voir comment vous satisfaire avec la chanson Ziggy. On espère que vous n'allez pas vous sentir mal à l'aise. Nous sommes là, notre objectif, c'est de vous faire plaisir à travers les chansons que vous demandez. Salut mon grand, s'il vous plaît, la chanson des manteaux soleil, des garous, ça fera plaisir à ma happy et puis Miyagi, sur la personne de Emmanuel Dalzon. Merci à vous, Emmanuel, pour votre message. Il y a aussi d'autres. Merci pour cette émission. J'ai dédié la chanson que tu aimes à Madame Vivouya d'Anicette à partir des Cavalli Viholé. Merci à vous, Anicette. Je rappelle que la chanson que j'aime, la chanson de mon choix, pour aujourd'hui, ça a été dans les bras d'une autre, une chanson de méthode. Salut, dédie-moi la chanson chez Tadi Ada, suis Erasto Madessi depuis Matanda. Bonsoir, fais-moi la chanson Seconde Chance de Dajou, suis Sephora depuis Volumbi. Je suis en tout cas désolé. Hein. La chanson Seconde Chance de Dajou n'est pas vraiment classique. Je suis en tout cas désolé. Vous pouvez demander une autre et ça nous fera plaisir. Alors, il y a la chanson que je vais balancer. La chanson des garous, des manteaux au soleil. Et j'espère que cette chanson va vous faire plaisir. Et partout, suivez la radio télévision Victoire Horizon. Dans cette émission musique de l'Horizon, Madame Michon écoute ça. On se retrouve dans quelques minutes.

vous écoutez la radio des Mondes au Soleil de Garou. Alors, pour l'instant, je vous propose d'écouter une autre. Bonjour Prou, merci pour l'émission. Merci pour l'émission, vraiment. Je suis crasse depuis Bouira. Merci, crasse. Salut mon grand, fais-moi la chanson, je suis là, Denisa, qui fera plaisir à tous mes amis. Je suis la joie, je demeure à Makouvébé. Merci, depuis Makouvébé, nous sommes bien captés. Je rappelle que nous sommes au 09 77 12 10 72. 09 77 12 10 72. Voilà. À présent, je vais prendre la chasseuse Ziggy. Juste après, on revient. Parce que nous sommes en train d'aller à la fin de cette émission. On est resté qu'avec 4 minutes à ce studio. Alors, je vais prendre Ziggy et puis je reviens.

Merci pour la chanson Ziggy de Céline Dion. En tout cas, je vous signale que nous sommes à la fin de cette émission. Dites-moi quel état nous talonne. En tout cas, comprenez. Je vais pouvoir prendre juste quelques secondes pour en faire revenir.

J'ai déjà que je suis à la fin de cette émission. Merci à vous tous et à vous toutes qui avez pris le temps de nous suivre. Nous vous promettons de vous satisfaire, surtout toutes les choses qui n'ont pas été balancées. Nous vous promettons les lundi prochain pour vous satisfaire. Et vu que l'état a été vraiment minime, nous allons pouvoir vous accompagner le lundi prochain dans un nouveau numéro à travers vos différentes chansons, bien évidemment, qui n'ont pas été balancées cet après-midi. Merci à vous, Samuel Vindo, pour la sélection du jour, ainsi que Divine Kisangani. Vous étiez en train de nous suivre. Merci pour votre audition. Merci à tout le monde qui nous a écrit. Nous restons au 09 77 12 10 72. Si vous voulez signer la sélection prochaine, n'hésitez pas à nous écrire via ce numéro et vous allez nous trouver sans problème. Madame Isiganda, moi je vous souhaite de passer en tout cas une très belle soirée, la première soirée de cette semaine, certainement. Et en suivant les programmes de la RTVH jusqu'à tard dans la nuit, bien sûr. Nous vous retrouvons le lundi prochain dans un nouveau numéro de l'émission musique de l'Horizon. Vous avez été nombreux à nous suivre. Bisous, big up à vous. Portez-vous bien et bonne soirée à tout le monde qui est en train d'écouter cette émission Zik, qui était en train de suivre cette émission Zik de l'Horizon. Bonsoir et portez-vous bien.

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3: Notre peur la plus profonde n'est pas d'être inapte. Elle est que nous puissions être dotés d'un pouvoir sans commune mesure. On n'apporte rien au monde en se dévalorisant. Il n'est pas éclairé de se faire plus petit que l'on est, simplement pour rassurer les autres autour de nous. Si nous nous libérons de notre propre peur, notre présence seule pourra aussi libérer les autres.
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6: Merci d'écouter RTVH 18h30. Chez nous, tout comme chez vous, voici le journal. Une attaque armée a ciblé le carré minier de Pangoï tôt le matin de ce lundi 29 juin. Nous sommes en territoire de Mambasa. Des présumés terroristes du groupe EDF sont accusés d'avoir mené cette attaque.
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6: Et une nouvelle incursion d'hommes armés non identifiés vêtus à tenue civile a plongé le village de Boutou et chef-lieu du groupement Malio en chefferie de Bachou dans le territoire des Béni. Dans le Deï, le bilan fait état de plusieurs habitations pillées et un couple lâchement abattu.
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6: La célébration de l'indépendance de la République démocratique du Congo chaque 30 juin depuis 1960 n'a jamais pris sa vraie valeur. C'est ce qu'estime un historien que vous écouterez dans ce journal. Voilà tout pour le titre.
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6: Gracia Casereca contrôle la partie technique. Elias Casesso à la présentation du journal. Des présumés terroristes du groupe EDF MTM Escape accusés d'avoir mené une nouvelle attaque dans le groupement Bakaïkou en territoire de Mambasa, en Ituri. L'attaque a ciblé le carré minier de Pangoï tôt le matin de ce lundi 29 juin. Les assaillants ont d'abord attaqué la position militaire située non loin du village avant de s'en prendre à la population civile, rapporte des sources locales. Ramso Maliki Dogo, défenseur de droits humains au territoire de Mambasa, dresse un bilan provisoire de 3 civils tués par balle à côté de blessés et d'autres portés disparus. Il invite les autorités militaires au renforcement des dispositifs sécuritaires afin d'éradiquer le phénomène EDF dans cette partie de la province de l'Ituri.
10: L'ennemi a d'abord ciblé une position militaire à sur place avant d'aller attaquer les civils dans le centre de Pangoï où il a tué sur 3 civils, plusieurs personnes prises en otage avant de piller plusieurs biens de la population. L'ennemi aurait pris la direction de Tepe, un carré minier situé aussi à plus ou moins 2 heures du temps de marche quitta Pangoï. Nous lançons un appel à la population de Makamanda, la population de Lota, voire Kalibération, Lulumo, Bambou, Omatoto, des carrés miniers comme Sou. Oumo, Rianga, Pamedi, d'être très vigilante parce que l'ennemi peut facilement se régir n'importe quand. Nous appelons vraiment les autorités militaires de pouvoir poursuivre l'ennemi parce que l'ennemi est en train de circuler en électro libre sans être inquiété. Et cela a causé un déplacement massif de la population vu que même la rivière Ebiena n'a même pas de pont. Donc il y a encore des risques de noyade si et seulement si les autorités ne prennent pas de mesures urgentes.
6: Une nouvelle incursion d'hommes armés non identifiés vêtus en tenue civile a plongé le village de Boutou et chef-lieu du groupement Mali en chiffrerie de Bachou en territoire des Béni dans les deuils.

0: et le froid la nuit du dimanche à ce lundi 29 juin 2026. Le bilan fait état de plusieurs habitations pillées et d'un couple lâchement abattu. La nommée Karindo Mouamini est morte sur le coup de fusillade, je voulais dire, tandis que son époux Mohindo Kisomo a lui succombé à ses blessures plusieurs heures après à l'hôpital de Kitatumba en ville de Butembo. Alors que les enquêtes sont amorcées par les autorités locales pour faire la lumière sur ce drame, la société civile de Butoué condamne fermement cet acte et appelle la population à une vigilance accrue. Retrouvons Bakidi Roger, notre correspondante occasionnelle à Butoué.
1: Des hommes zengoni porteurs d'armes en tenue civile ont fait incursion au village Butoué, chef-lieu du groupement Malo à chefferie de Bachou dans le territoire de Beni. C'était la nuit du dimanche à ce lundi 29 juillet 2026. Ces bandits ont visité plusieurs ménages en portant d'argent et plusieurs biens de valeur. C'est par semble dans le domicile de Mahalouké vers 23h où ils ont emporté des téléphones et une somme d'argent 600 000 francs. Et après ce forfait, ces hors-la-loi sont allés vers 3h criblés de bas et couple vers l'Europe, c'était bien près de l'église adventiste de Butoué où la femme répondant au nom de Karindo Mouamini a directement rendu l'âme après avoir reçu une balle à sa tête. Reçu aussi des balles à son abdomen. Mohindo Kisomo, son mari, a succombé aussi à ses blessures à l'hôpital de Kitatumba à Butembo. Face à cette situation macabre, la société civile de Butoué, par le biais de son président, Waziwazi Asselm, appelle la population à la vigilance et a dénoncé tout cas suspect.
2: Ils ont visité plusieurs parcelles de l'entité, dans le parcelle du directeur Maolokir, où ils ont emporté une somme d'argent. Ils sont arrivés en repos près de l'église des Adventistes, où ils ont tué par balle un couple. La maman a directement rendu l'âme. Le vieil a dépêché trop vite à l'hôpital, a aussi succombé de ses blessures. C'est ainsi que nous, la société civile, Force Vive, nous sommes très inquiets de cette situation, car les armes qui ne sont pas identifiés continuent toujours à circuler, en demandant aussi aux services de sécurité de multiplier leurs efforts afin de garantir la sécurité de notre entité.
1: Signalons que les enquêtes sont en cours pour dénicher les circonstances de ces actes. Boutoué, Mbaki de Prémisse pour votre radio.
0: 18h36 à Butembo, une heure d'au moins à l'ouest du pays. La célébration de l'indépendance de la République démocratique du Congo chaque 30 juin depuis 1960 n'a jamais pris sa vraie valeur. Il précise que 66 ans après l'indépendance, les attentes des Congolais n'ont pas été comblées en raison des multiples facteurs tels que la guerre et les crises sociopolitiques que traverse le pays. Je vous convie à l'écouter dans ces propos recueillis par Providence Birou.
3: La façon dont les Congolais ont célébré l'indépendance en 1960 n'est plus la même aujourd'hui. Il passait que lorsque les Blancs vont partir, les choses vont bien changer. Quelques mois après l'indépendance, les Congolais commençaient à se poser la question entre quand est-ce que l'indépendance prendra fin. C'est avec l'événement de la Deuxième République, avec Mobutu, que l'espoir des Congolais s'est encore reconstruit, surtout parce que Mobutu a quand même garanti la sécurité au peuple congolais. Et il a donné la dignité du Congolais et on a commencé à célébrer l'indépendance avec beaucoup d'engouement. Mais actuellement, les affaires ont changé. Les gens ne s'inquiètent plus de cette date-là. La date 66 ans, ils ne l'ont pas encore, oui. Voilà pourquoi cette date, à cause de l'insécurité incessante, des crises sociales, les crises politiques, les massacres, du chômage, à cause des guerres, la célébration de l'indépendance a perdu son charme. C'est tous ces facteurs-là ont poussé au peuple congolais de ne plus s'intéresser à la célébration de l'indépendance.
0: C'était l'historien Mouanga Wakawaro. Pas de festivité, mais une profonde méditation ce mardi 30 juin chez Frido Atalinga pour célébrer la journée de l'accession de la RDC à son indépendance. Entre la menace sécuritaire caractérisée par le regain de l'activisme de l'EDF et le défi sécuritaire, le défi sanitaire d'Ebola, je voulais dire, le Mouami Bali Tusuka Sambili Pascal tire la sonnette d'alarme. Il appelle la population au respect des gestes barrières et à une vigilance maximale. Propos recueillis par Tony Kitambala.
4: Une journée à Kesho, qui la monique au agent public ou à l'État, na qui la congomani.
5: La journée de demain, tous les Congolais devraient méditer sur tout ce qui doit être fait pour amener la sécurité dans notre contrée.

0: Ils doivent réfléchir sur comment renforcer la méthode de vigilance. Nous sommes conscients de l'ennemi qui nous entoure et nous vivons d'ailleurs avec leurs complices.
1: Tuko tunasikia tu gizi deja adui kwa fazi yo na anakuwa kana wa kolaborateur. Sasa sisi kama raia tuko na hiyo charge ya kuweza kubaki na tunachunguza.
0: Les habitants ont l'obligation d'être vigilants et de dénoncer urgemment tout mouvement suspect afin de permettre aux autorités d'intervenir pour protéger la population. Pendant cette période de la maladie à virus Ebola, nous devons festoyer en respectant les mesures barrières afin de limiter la propagation de cette épidémie.
2: Un grave accident de la route a coûté la vie à 6 personnes ce lundi 29 juin 2026 à hauteur de Makisabo sur l'axe routier Bene-Kassindi en territoire de Beni. Il était 10 heures lorsqu'une voiture en provenance de Kassindi est entrée en collision avec un camion fuseau. Selon les premiers témoignages, la rupture de la barre de direction du camion serait à l'origine de l'impact. La visibilité était également réduite par une forte poussière due à la sécheresse actuelle. Les 6 passagers de la voiture, tous membres d'une même famille, sont morts sur le coup. Ils seront à Butembo pour une cérémonie nuptiale, rapporte une source sur place. Un drame qui touche provoque des interrogations sur les travaux de modernisation sur la route Bene-Kassindi. Mele Kimoula, la cadre de la nouvelle société civile congolaise, interpelle le gouvernement central sur le retard dans l'achèvement de ces travaux. Et la première personne déclarée guérie de la 17e épidémie d'Ebola en ville de Beni au Nord Kivu a quitté le centre de traitement ce lundi 29 juin. À cette occasion, le personnel soignant a demandé à la communauté de faire confiance aux équipes de prise en charge et de se rendre à l'hôpital le plus tôt possible en cas de malaise. Mervedi Calmer.
3: Nous sommes dans la joie aujourd'hui de vous présenter le premier cas guéri d'Ebola.
4: Il s'agit là du docteur Jérémy Katiavara, chargé de prise en charge, qui déclare cette première guérison. Ebola est une réalité, mais peut guérir pourvu que l'on fasse confiance au personnel soignant, a-t-il indiqué. Le même message a été relayé par le docteur Michel Tosalissana, médecin chef des zones de santé de Beni.
5: Et aujourd'hui à Beni, c'est un événement de taille, un message pour la communauté, de faire confiance aux équipes qui sont déployées sur le terrain pour lutter contre la maladie à virus Ebola. La preuve est là, nous avons le premier cas guéri d'Ebola. Merci beaucoup, maman.
4: 6.
6: J'étais venue malade. Je remercie le personnel soignant pour la prise en charge. Merci aussi à Dieu. La guérison est possible si l'on arrive à temps.
4: Cette ex-patiente sera suivie après guérison et il lui a été recommandé de sensibiliser la communauté sur le danger Ebola.
2: Clôture ce lundi 29 juin de l'année scolaire 2025-2026 au complexe scolaire Le Rocher. La cérémonie de clôture civile de proclamation des résultats des élèves se sont déroulées sur la pelouse de l'hôtel Waikikyo. Les parents qui sont venus soutenir leurs enfants ont été satisfaits du travail abattu par cette école dont les apprenants se remarquent positivement dans la société, affirme-t-il, découvrant le détail avec puissance Mukirania.
7: Les activités ont commencé par des allocutions des autorités scolaires et des poèmes déclamés par les apprenants. Procédant à la proclamation des résultats globaux, directeur du complexe scolaire Les Rochers a indiqué que les apprenants ont réussi à 93% avec une grande distinction à l'ENAFEP, résultat qui a réjoui les parents des élèves qui ont salué les efforts fournis par les enseignants. Du côté des apprenants, c'est un sentiment de satisfaction.
8: J'ai bien travaillé, j'ai réussi 88%. Les Rochers est une bonne école. Moi, j'ai bien travaillé, j'ai eu 72%. Les Rochers est une bonne école, une école exceptionnelle pour tous les élèves. Si même tu ne réussis pas à d'autres écoles, tu peux y venir, on peut bien te former et tu peux réussir.
9: J'aime beaucoup Les Rochers parce que c'est l'école où j'ai étudié. Mes enseignants m'ont bien formé pour que je réussisse aujourd'hui et je vais partir en seconde.
10: 80%. Le Rocher, c'est une très belle école, je l'apprécie beaucoup.
7: Dans son intervention, Esdras Montoua, directeur, a témoigné de la bonne formation dont les enfants sont bénéficiaires à Les Rochers.
11: Les enfants travaillent à 93%.

0: 0,5%. Pour nous, c'est un score écrasant parce que nous sommes dans l'élite. À 6e année primaire, particulièrement, les enfants ont produit des scores écrasants parce que le premier a eu 92%. Aux parents, d'abord, je les encourage, ceux-là qui continuent à traîner les pas, d'amener, toujours comme nous le disons, les enfants aussi du collège scolaire Les Rochers parce que notre finalité et de former les enfants au standard international.
1: Le président du comité des parents des établissements scolaires a encouragé d'autres parents à inscrire leurs enfants tout en promettant soutenir les projets de cette école tels que l'implantation d'un laboratoire informatique et du centre d'apprentissage d'un clé.
2: Et le parti politique Bloc Uni pour la Renaissance et l'émergence du Congo Birek a enregistré de nouveaux adhérents dimanche 28 juin en ville de Butembo. Plus de 1200 membres de la fondation Oumouissa ont officiellement rejoint cette formation politique chère.
1: Anglais.
2: Et le parti politique Bloc Uni pour la Renaissance et l'émergence du Congo Birek a enregistré de nouveaux adhérents dimanche 28 juin en ville de Butembo. Plus de 1200 membres de la fondation Oumouissa ont officiellement rejoint cette formation politique chère au
3: Birek et de l'autorité morale du parti. Par cette adhésion massive des membres de sa fondation, Kambale Mouissa dit apporter également sa contribution afin de mener en commun la lutte politique de Julien Paluku Kaungia.
4: Nous avons eu une très bonne chance de nous adhérer aux côtés des grandes personnalités. Il faut bien évidemment nous accompagner, soit qui seront nos partenaires, parce qu'il n'y a jamais eu une association qui évolue sans qu'il ait un partenaire. C'est pour cela que nous sommes engagés pour adhérer à ce parti politique, le Birek, bien évidemment. Ouais, le Birek, c'était parti fort. Personne ne l'ignore. Bon, il accompagne la genèse et s'y faire autant.
3: Le député provincial Elin Zarani, secrétaire interfédéral du Birek au Nord Kivu, a salué cet engagement populaire qu'il considère comme une étape importante dans la consolidation de l'idéologie du parti à Butembo et environ.
5: Avoir 1200 membres qui viennent de signer leur adhésion au sein du parti, qui viennent de dire oui à l'idéologie de son excellence Julien Paluku, je pense que le parti a cet appel à poitrine. Donc nous sommes en train de cheminer comme nous avions lancé un programme donc un ménage sans le Birek au Nord Kivu. C'est un programme qui est en train de poursuivre ce petit bonhomme de chemin avec satisfaction. Et c'est là qui traîne encore le pas, c'est là qui existe encore. Nous lançons à travers vos micros un message d'appel. Je pense qu'il est temps qu'ils viennent se joindre à nous pour qu'on essaie quand même de renforcer la machine politique, le Birek, qui est en train de s'implanter partout au pays. Maintenant, aujourd'hui, nous sommes dans 20 provinces et nous sommes en train de nous battre pour asseoir le parti dans les 26 et renforcer la capacité des masses pour que ça soit vraiment une très grande machine politique au pays.
3: Le plus de 1200 membres de la fondation Oumouissa ont décidé d'adhérer au Birek à l'occasion de la célébration des 2 ans d'existence de cette structure.
2: C'est complètement terminé, mais l'actualité se poursuit sur www.rtvh.net. Portez-vous bien, très bonne soirée, le grand journal à 19h30. Au revoir.

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3: Amis sportifs, ravis de vous retrouver pour ce rendez-vous des sports sur RTVH. Le Léopard de la République démocratique du Congo aurait gagné Houston ce lundi 29 juin leur cas de base dans ce tournoi mondial. Moins de 24 heures seulement après avoir décroché leur ticket pour le second tour, les Fauves congolais se sont déjà remis au travail. Le groupe reste pleinement concentré sur le dernier réglage à peaufiner avant de négocier alors au mieux ce grand rendez-vous face aux Anglais ce mercredi 1er juillet à Atlanta. La compétition poursuit ce bon nombre de chemins. La lutte pour la place en 8e de finale continue ce lundi avec deux affiches au menu. Le Brésil affronte le Japon tandis que tard dans la nuit, à partir de 22h30, l'Allemagne offrira son hospitalité au Paraguay. Pour rappel, le Canada est la toute première nation qualifiée pour la suite du tournoi. Les Canadiens ont mis fin aux espoirs de l'Afrique du Sud grâce à une courte victoire 2-0 lors du coup d'envoi de cette phase éliminatoire à élimination directe. Ce mardi 30 juillet, trois rencontres sont au rendez-vous dans la matinée à partir de 3h du matin. Le Maroc va affronter le Pays-Bas. Plus tard dans la soirée, à partir de 19h, la Côte d'Ivoire défiera la Norvège avant l'explication de 23h juste où la France fera face à la Suède. À Boutembo, le basketball traverse un moment difficile. La discipline fait face à des problèmes majeurs, notamment le manque d'infrastructures sportives et des failles dans son organisation. Pour s'imprégner de cette réalité, une délégation de la Ligue de basketball du Nord qui vous a effectué une descente de 2 jours le week-end dernier dans la ville commerciale. Sur place, Eric Balougue et Moses Sivia, respectivement premier et deuxième vice-président de la Libanoki, ont échangé avec les acteurs de la balle au panier et les différents partenaires. Pour clore leur mission, les membres de la Ligue se sont rendus sur les lieux de construction du futur stade de basketball de Boutembo, en fait de relancer et de suivre de près l'évolution des travaux de ce stade. Une commission de supervision a été nommée. Ce comité associe le deuxième vice-président de la Ligue, le dirigeant de la tente urbaine de basketball de Boutembo, ainsi que le vétéran de cette discipline. À l'issue de ces différentes activités, le vice-président de la Libanoki, Eric Balougue, a adressé le bilan de sa mission avant de saluer ses grands projets de construction. Dans ses propos, il a tenu à remercier toutes les parties prenantes qui se donnent en faux pour l'aboutissement de cette œuvre, tout en appelant les amateurs de basketball et toute la population à s'approprier le projet afin que les travaux de ce nouveau stade se poursuivent rapidement en ville de Boutembo. Je vous propose d'écouter Eric Balougue dans cet élément.
4: Et toutes les parties ont trouvé un compromis avec une commission qui sera chapeautée par la Ligue pour continuer avec les travaux. À tous les amoureux de basketball de Boutembo, c'est s'approprier cet ouvrage. Donc c'est quelque chose qui a commencé pour le bien-être d'abord de tous les basketteurs au niveau de Boutembo, mais aussi à tous les amoureux de basketball. J'en profite aussi pour faire appel à tous ceux-là qui veulent continuer à soutenir et accompagner le basketball. Il est vrai que les travaux ont démarré avec l'Académie Oragan, d'ailleurs que j'ai tenu personnellement à féliciter et que j'ai félicité. Et nous avons besoin de ce genre d'initiative, nous avons besoin de toute personne qui peut accompagner. J'invite à tous les amoureux de basketball de continuer à battre les pas, l'Oragan, et les amis vétérans, même les jeunes. Si on a besoin de main d'œuvre, on aura toujours besoin de jeunes pour venir accompagner. Voilà un peu de ces messages. Seul, on va vite, mais ensemble, on va encore plus loin. Nous sommes forts, ensemble et unis, et nous avons besoin de cette cohésion pour continuer à faire avancer le basketball, non seulement au niveau de Boutembo, mais aussi au Grand Nord et au Nord Kivu en général.
3: Amis sportifs, c'est la fin de ce journal de sport sur RTVH. Merci pour votre fidélité. Restez branchés sur RTVH.
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impérial du roi de la Belgique, le roi Léopold II au centre de l'Afrique, un État vit le jour, un pays fut créé. Un État grand mais qui mal fut considéré, comme un géant jardin privé au grand monarque, où lui-même s'éteint à remettre sa marque, en chosifiant le noir ce peuple qui vivait, sur cette terre avant et qui pouvait rêver, à la prospérité sans que nul ne l'agresse, et à la liberté sans être pris en laisse. Par le biais des Stanley, hélas le belge roi, imposa son pouvoir, son commerce et sa foi, sur le peuple vivant sur les géants d'espace. Devant leur rêve d'or, il dressa une impasse. Des monstruosités, il devint plus qu'un loup, massacrant, terrifiant pour l'or les caoutchoucs, le diamant ou le cuivre, bien d'autres richesses. Se laissant emporter même jusqu'aux ivresses, de demeurer le roi le plus fort, le plus fier du monde, de son temps, notre terre d'hier. Il tuait sans merci, flagellait sans conscience. Il mutilait aussi le cœur plein d'insolence, apostrophait les noirs sans humaine valeur, les traitant d'animaux, de cancres, de voleurs, de bêtes, de vauriens, de robots, de machines, bon pour tracer le rail, pour exploiter les mines, bon pour être vendu, bon pour être son choix, bon à être privé des libertés, des droits. Il a aussi brisé le rêve des ancêtres, il s'est montré ainsi le plus pire des maîtres.

L'an 1908, entraîné par des dettes, le roi Léopold II vendit des ceux conquêtes. Il laissa le Congo au bras de son pays. Et ce Congo âgé au rite vieilli devint les Congos belges, enfants de la Belgique. Son seul fils légitime et non ce fils unique. Si le roi se montrait avec les noirs méchants, la Belgique entama un plus infernal chant, collaborant avec certains marchands d'esclaves. Elle a été plus dure et ses accents plus graves. Si le roi Léopold s'est montré dictateur, si le roi Léopold a répandu la peur, si s'est montré vieux fou raciste et sanguinaire, son fier royaume à lui se voulant être père, de l'immense Congo a sémé la terreur, a fauché bien de vie sa monstrueuse fureur, a fait couper de main, tuer à la chicote, tout révolutionnaire au sang de patriote, tout homme qui cherchait dans ce noir la clarté, tout homme réclamant tout haut la liberté. Léopold II fit la Belgique tigresse, que pour le caoutchouc elle tua sans cesse, les nègres travaillant dans les plantations, et un chemin de fer d'autres massurations. Cependant ne pouvant faire taire l'artiste, les chants de musiciens dénonçaient l'air triste, saccadant quelques airs où les larmes les pleurs, et les grandes douleurs et rêvées dans les cœurs, et une lueur d'espoir qui les poussait à croire à un futur meilleur qui changerait l'histoire.

Le courage renfort et le désir puissant, qu'étant partis en guerre ruisselait le sang, des colonisateurs de vaillants militaires virent de plus en plus au vert grand leurs paupières. Ils bâtirent au front des géants allemands. Ces nègres qui étaient bien plus qu'insignifiants comprirent en ces temps que l'homme blanc est homme, qu'il peut souffrir, mourir, prendre fuite et qu'en somme, qu'il n'est ni supérieur qu'il n'est ni inférieur, qu'il est juste un humain nonobstant sa couleur. Ainsi un bel élan de l'éveil des consciences s'accrut au Congo belge et se montra intense. De l'éducation à l'administration, la nation indigène entrait donc en fonction. Ainsi on vit les jours des partis politiques dirigés par des noirs, ils étaient prolifiques. Joseph Kasavubu du parti Bakongo, Patrice Lumumba à l'est du Congo, et d'autres partisans dans notre indépendance clameurent haut et fort pour notre délivrance. Même si on avait un premier diplômé, à l'université ils ont su réclamer la liberté, ce bien chéri par tout le monde. Chez les Belges, autour d'une table bien ronde, qu'ils étaient tous égaux et qu'ils étaient tous un, qu'ils purent décrocher du cœur du roi Baudouin ce fruit pour lequel leur lutte n'était vaine, pour lequel ils étaient prêts à s'ouvrir la veine. La belle indépendance, et oui, la liberté. La belle indépendance, et oui, l'égalité.

L'indépendance vint des horizons lointains, attirée par l'effort des autres et des uns. Elle fut proclamée en 1960, un succès pour les uns, une perte blessante. Pour les autres, le temps fut d'or congolais, qui voyaient l'avenir briller aux mille attraits, qui déjà s'admiraient relevant la patrie, des débris de la honte appelée colonie, qui déjà se miraient au miroir de l'ampleur, au miroir de la gloire aussi de la grandeur. Les joies au cœur partout en entonnaient des odes, des hymnes de victoire en mode myriapode, les danses trémoussaient les corps et les esprits, des Congolais qui sous-inspirent sans souci, laissaient pousser des cris de joie et d'allégresse, fiers d'être Congolais, grande était leur liesse, dorénavant vivant la grande liberté. Ils ont eu à bâtir, selon leur volonté, le destin d'un pays au centre de l'Afrique, dont les bienfonds revêtent, dont l'air est plus lyrique. On est indépendant, c'est la notre fierté. Mais le joug du colon est lent en disant toujours à notre place. Et son paternalisme efface notre trace. Comme de bons enfants, nous recourons à lui. C'est à ce refaisons la patrie aujourd'hui. Un Congo plus nouveau où meilleure est la vie. Où la fraternité fait régner l'harmonie. Où l'on se voit plus beau dans l'œil de son prochain. Où l'on s'entraide tous pour

trouver son chemin. Considérant l'exploit d'Emery Lumumba et la grande valeur du prix de son combat, considérant l'apport de toutes les églises dans l'accompagnement en ces moments de crise, considérant l'ardeur des héros, des martyrs qui sont morts étouffés, emportés par des tirs de rafales, d'obus même d'armes blanches qu'on a fait écrouler comme des avalanches, considérant l'espoir de rester libérés près de l'ancien des temps nous venons demeurer.

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3: Il est très exactement 19h30.
4: Notre peur la plus profonde n'est pas d'être inapte. Elle est que nous puissions être dotés d'un pouvoir sans commune mesure. On n'apporte rien au monde en se dévalorisant. Il n'est pas éclairé de se faire plus petit que l'on est, simplement pour rassurer les autres autour de nous. Si nous nous libérons de notre propre peur, notre présence seule pourra aussi libérer les autres.
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7: Nouvelle édition du journal sur RTVA ce soir, madame, monsieur, 19h30 à Boutembo. Merci d'être avec nous pour vous informer les titres. Le Burek accueille plus d'une centaine de nouveaux membres à Boutembo. Les nouveaux adhérents qui décident volontairement d'apporter plutôt leur contribution à la lutte politique de Julien Panoukou sont issus de la fondation Omouissa.
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7: Premier cas positif d'Ebola déclaré, guéri en vue de Béni, la désormais ex-malade, a quitté le centre de traitement ce lundi 29 juin, à la grande satisfaction des équipes de la riposte, mais également de la communauté dans son ensemble.
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7: Et puis 6 membres d'une même famille à bord d'une voiture ont péri à la suite d'une collision avec un camion ce lundi sur la route Béni-Cassindi. Une panne d'un côté et la voilure de l'autre serait à la base de cet accident qui choque la communauté.
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7: Voilà tous les titres, madame, messieurs, vous nombreux qui nous écoutez ce soir. Vous informez, c'est votre droit et nous en faisons notre devoir tous les jours. Bienvenue.
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7: Et comme tout le lundi soir, nous sommes avec Gracia Casereca, la mise en onde. C'est bien parti pour ce quart d'heure d'info. Nous le disions au sommaire. Le parti politique Bloc Uni pour la Renaissance et l'émergence du Congo a enregistré des nouveaux adhérents hier dimanche. Ici à Boutembo, plus de 1200 membres de la fondation Omouissa ont officiellement rejoint cette formation politique chère au ministre Julien Paloukou et Elias Kassesso.
13: La cérémonie d'adhésion s'est déroulée dans la salle SIPA de la Procure, réunissant plusieurs militants et cadres du Burek. Le leader de la fondation Omouissa explique que sa motivation résulte de la confiance qu'il a en l'endroit du Burek et de l'autorité morale du parti. Par cette adhésion massive des membres de sa fondation, Kambale Mouissa dit apporter également sa contribution afin de mener en commun la lutte politique de Julien Paloukou Kaongia.
14: Nous avons eu une très bonne chance de nous adhérer aux côtés des grandes personnalités. Il faut bien évidemment nous accompagner, soit qui seront nos partenaires, parce qu'il n'y a jamais eu une association qui évolue sans qu'il ait un partenaire. C'est pour cela que nous sommes engagés pour adhérer à ce parti politique, le Burek, bien évidemment. Ouais, le Burek, c'était parti fort. Personne ne l'ignore. Bon, il accompagne la genèse et s'y faire autant.
13: Pour le député provincial Elin Zahani, secrétaire interfédéral du Burek au Nord Kivu, a salué cet engagement populaire qu'il considère comme une étape importante dans la consolidation de l'idéologie du parti à Boutembo et environ.
14: Avoir 1200 membres qui viennent de signer leur adhésion au sein du parti, ceux qui viennent de dire oui à l'idéologie de son excellence Julien Paloukou, je pense que le parti a s'est tapé la poitrine. Donc nous sommes en train de cheminer comme nous avions lancé un programme donc un ménage sale direct au Nord Kivu. Et c'est un programme qui est en train de poursuivre ce petit bonhomme de chemin avec satisfaction. Et c'est là qui traîne encore le pas. C'est là qui existe encore. Nous lançons à travers vos micros un message d'appel. Je pense qu'il est temps qu'ils viennent se joindre à nous pour qu'on essaie quand même de renforcer la machine politique le direct qui est en train de s'implanter partout au pays. Maintenant, aujourd'hui, nous sommes dans les provinces et nous sommes en train de nous battre pour asseoir le parti dans les 26 et renforcer la capacité de masse pour que ça soit vraiment une très grande machine politique au pays.
13: Le plus de 1200 membres de la fondation Omouissa ont décidé d'adhérer au Burek à l'occasion de la célébration des 2 ans d'existence de cette structure.
7: Et puis pas

0: activité, mais une profonde méditation demain mardi en chefferie de Watalinga pour célébrer la journée de l'accession de la RDC à son indépendance entre la menace sécuritaire caractérisée par le regain de l'activisme de l'ADF et le défi sanitaire d'Ebola. Le Mwami Balitusukasa Mbili Pascal tire la sonnette d'alarme. Il appelle la population au respect des gestes barrières et à une vigilance maximale. Ses propos ont été recueillis par Tony Kitambala.
1: Une journée à Kesho, qui la monique agent public ou à l'État, na qui la Congomani.
2: La journée de demain, tous les Congolais devraient méditer sur tout ce qui doit être fait pour amener la sécurité dans notre contrée. Ils doivent réfléchir sur comment renforcer la méthode de vigilance. Nous sommes conscients de l'ennemi qui nous entoure et nous vivons d'ailleurs avec leurs complices.
1: Tuko tunasikia tugizi déjà adui kwa fazi yo na anakuwa na wakolaborateur. Sasa sisi kama raia
2: les habitants ont l'obligation d'être vigilants et de dénoncer urgemment tout mouvement suspect afin de permettre aux autorités d'intervenir pour protéger la population. Pendant cette période de la maladie à virus Ebola, nous devons festoyer en respectant les mesures barrières afin de limiter la propagation de cette épidémie.
0: Du groupe ADF dans cet élément précédent. Sachez que ce groupe terroriste est accusé d'avoir mené une nouvelle attaque dans le groupement Bakaïkou, c'est en territoire de Mambasa, en Ituri. L'attaque a ciblé le carré minier de Pangoï. Tôt le matin de ce lundi, les assaillants ont d'abord attaqué la position militaire située non loin du village avant de s'en prendre à la population civile, rapportent des sources locales. Rams Maliki Dogo, défenseur des droits humains en territoire de Mambasa, dresse un bilan provisoire de 3 civils tués par balle aux côtés des blessés et d'autres personnes portées disparues. Il invite les autorités militaires au renforcement de dispositifs sécuritaires afin d'éradiquer le phénomène ADF dans cette partie de la province de l'Ituri.
3: L'ennemi a d'abord ciblé une position militaire à sur place avant d'aller ville dans le centre de Pangoï où il a tué sur 3 civils, plusieurs personnes prises en otage avant de piller plusieurs biens de la population. L'ennemi aurait pris la direction de Tepe, un carré minier situé aussi à plus ou moins 2 heures du temps de marche quitta Pangoï. Nous lançons un appel à la population de Makamanda, la population de Elota, voir Calibération, Lulumo, Bambou, Omatoton, des carrés miniers comme Soumo, Rianga, Pamedi, d'être très vigilante parce que l'ennemi peut facilement se régir. Nous appelons vraiment les autorités militaires de pouvoir poursuivre l'ennemi parce que l'ennemi est en train de circuler en électro libre sans être inquiété. Et cela a causé un déplacement massif de la population vu que même la rivière Ebiena n'a même pas de pont. Donc il y a encore des risques de noyade si et seulement si les autorités ne prennent pas de mesures urgentes.
0: L'incursion d'hommes armés est signalée à Boutoué, chef-lieu du groupement Malio, c'est en chefferie de Bassou en territoire de Béni, mais ceux-ci étaient en tenue civile et ils ont fait leur incursion la nuit de dimanche à aujourd'hui lundi. Le bilan fait état de plusieurs habitations pillées et d'un couple lâchement abattu. La nommée Kaindo Mwamini est morte sur le coup des fusillades, tandis que son époux Mwindo Kisomo a lui succombé à ses blessures. Plusieurs heures après, à l'hôpital de Kitatumba, en ville de Butembo, alors que des enquêtes sont annoncées par les autorités locales pour faire la lumière sur ce drame, la société civile de Boutoué condamne fermement cet acte et appelle la population à la vigilance accrue. Retrouvons Bakidi Roger, notre correspondant occasionnel sur place à Boutoué.
4: Des hommes ingonis porteurs d'armes en tenue civile ont fait incursion au village Boutoué, chef-lieu du groupe Mamalo à chefferie de Bachou dans le territoire de Béni. C'était la nuit du dimanche à ce lundi 29 juillet 2026. Ces bandits ont visité plusieurs ménages en portant d'argent et plusieurs biens de valeur. C'est par semble dans le domicile de Mahoukir vers 23h où ils ont emporté des téléphones et une somme d'argent déjà 600 000 francs. Et après ces forfaits, ces hors-la-loi sont allés vers 3 heures, criblés des balles et couples vers l'Europe. C'était bien près de l'église adventiste de Boutoué où la femme répondant au nom de Kahendo Mwamini a directement rendu l'âme après avoir reçu une balle à sa tête. Reçu aussi des balles à son abdomen. Mohendo Kisomo, son mari, a succombé aussi à ses blessures à l'hôpital de Kitatumba à Butembo. Face à cette situation macabre, la société civile de Boutoué, par le biais de son président, Waziwazi Asselm, appelle la population à la vigilance et à dénoncer tout cas suspect.
5: Ils ont visité plusieurs parcelles de l'entité, dans le parcelle du directeur Maolokiru, où ils ont emporté une somme d'argent. Ils sont arrivés en repos près de l'église des Adventistes, où ils ont tué par balle un couple. La maman a directement rendu l'âme. Le vieil a dépêché trop vite à l'hôpital, a aussi succombé de ses blessures. C'est ainsi que nous, la société civile, Force Vive, nous sommes très inquiets de cette situation, car les armes qui ne sont pas identifiées continuent toujours à circuler, en demandant aussi aux services de sécurité de multiplier leurs efforts afin de garantir la sécurité de notre entité.
4: Signalons que les enquêtes sont en cours pour dénicher les circonstances de ces actes. Boutoué, Mbaki de Prémisse pour votre radio.
0: Et puis un grave accident de route a coûté la vie à 6 personnes. Aujourd'hui lundi, à la hauteur des Makisabo, c'est sur la route Béni-Kassindi, en territoire de Béni. Il était 10h environ lorsqu'une voiture en provenance des Kassindi est entrée en collision avec un camion Fuso. Selon le premier témoignage, la rupture de la barre de direction du camion serait à l'origine de l'impact. La visibilité était également réduite par une forte poussière due à la sécheresse actuelle dans cette partie de la province Nord-Kivu. Les 6 passagers de la voiture, tous membres d'une même famille, sont morts sur le coup. Ils se rendaient à Butembo pour une cérémonie nuptiale, rapporte une source sur place. Un drame qui provoque plutôt d'interrogations sur des travaux de modernisation de la route Béni-Kassindi. Meleki Moulala, cadre de la nouvelle société civile congolaise, SNCC, interpelle le gouvernement central sur le retard dans l'achèvement des 10 travaux. Merci d'écouter RTVH à Makisabo. Comme à Butembo d'où nous émettons, il est 19h41. La première personne déclarée guérie de la 17e épidémie de la maladie à virus Ebola en ville de Béni, au Nord-Kivu, a quitté le centre de traitement jeudi lundi. À cette occasion, le personnel soignant a demandé à la communauté de faire confiance aux équipes de prise en charge et de se rendre surtout à l'hôpital le plus tôt possible en cas de malaise, Mervedi Calmer.
6: Nous sommes dans la joie aujourd'hui de vous présenter le premier cas guéri de Ebola.
7: Il s'agit là du docteur Jérémy Katavara, chargé de prise en charge, qui déclare cette première guérison. Ebola est une réalité, mais peut guérir pourvu que l'on fasse confiance au personnel soignant, a-t-il indiqué. Le même message a été relayé par le docteur Michel Tosalissana, médecin chef des zones de santé de Béni.
8: Et aujourd'hui à Béni, c'est un événement de taille. Un message pour la communauté de faire confiance aux équipes qui sont déployées sur le terrain pour lutter contre la maladie virus Ebola. La preuve est là, nous avons le premier cas guéri d'Ebola. Merci beaucoup Maman Charline pour avoir accepté les soins des équipes.
7: Kavira Mukelo Charline, 22 ans révolu, c'est elle qui a vaincu Ebola après des soins lui administrés du 17 au 27 juin 2026.
9: J'étais venue malade. Je remercie le personnel soignant pour la prise en charge. Merci aussi à Dieu. La guérison est possible si l'on arrive à temps.
7: Cette ex-patiente sera suivie après guérison et il lui a été recommandé de sensibiliser la communauté sur le danger Ebola.
0: Et puis terminons au journal ici à Butembo avec la clôture aujourd'hui de l'année scolaire 2025-2026 au complexe scolaire Le Rocher. La cérémonie de clôture suivie de proclamation des résultats des élèves se sont déroulées sur la pelouse de l'hôtel Waikikyo. Les parents qui sont venus soutenir leurs enfants ont été satisfaits du travail abattu par cette école dont les apprenants se remarquent positivement dans la société, affirme-t-il. Découvrons le détail avec vous, Puissance Mukarnia, dans ce reportage.
10: Les activités ont commencé par des allocutions des autorités scolaires et des poèmes déclamés par les apprenants. Procédant à la proclamation des résultats globaux, directeur du complexe scolaire Les Rochers a indiqué que les apprenants ont réussi à 93% avec une grande distinction à l'INAFEP, résultat qui a réjoui les parents des élèves qui ont salué les efforts fournis par les enseignants. Du côté des apprenants, c'est un sentiment de satisfaction.
11: J'ai bien travaillé, j'ai réussi 88%. Les Rochers est une bonne école. Moi, j'ai bien travaillé, j'ai eu 72%. Les Rochers est une bonne école, une école exceptionnelle pour tous les élèves. Si même tu ne réussis pas à d'autres écoles, tu peux y venir, on peut bien te former et tu peux réussir. J'aime beaucoup Les Rochers parce que c'est l'école où j'ai étudié. Mes enseignants m'ont bien formé pour que je réussisse aujourd'hui et je vais partir en seconde. J'ai eu 80%. Les Rochers, c'est une très belle école, je l'apprécie beaucoup.
10: Dans son intervention, Esdras Montoua, directeur, a témoigné de la bonne formation dont les enfants sont bénéficiaires à Les Rochers.
12: Nous avons travaillé à 93%, 5 dixièmes pour cent. Pour nous, c'est un score écrasant parce que nous sommes dans l'élite. À 6 années primaires, particulièrement, les enfants ont produit des scores écrasants parce que le premier a eu 92%. Aux parents, d'abord, je les encourage, ceux-là qui continuent à traîner les pas, d'amener, toujours comme nous le disons, les enfants au sein du collège scolaire Les Rochers parce que notre finalité est de former les enfants au standard international.
10: Le président du comité des parents des établissements scolaires a encouragé d'autres parents à inscrire leurs enfants tout en promettant soutenir les projets de cette école, tels que l'implantation d'un laboratoire informatique et du centre d'apprentissage d'un clé.
0: Merci à vous, Puissance Mukarnia, pour ce reportage de Monsanto Zanzou. Madame, Monsieur, c'est par là que nous bouclons cette session d'actualité. On est donc fini avec ce quart d'heure d'infos sur nos antennes. Prochain rendez-vous avec nous demain matin à 7h, si seulement si notre Dieu va nous donner ou mieux nous accorder force et santé. Gardez l'écoute, nos programmes qui se poursuivent jusque tard la soirée. Tout de suite, c'est le sport. Bienvenue.
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14: Amis sportifs, ravis de vous retrouver pour ce rendez-vous des sports sur RTVH. Le Léopard de la République démocratique du Congo aurait gagné Houston ce lundi 29 juin leur cas de base dans ce tournoi mondial. Moins de 24 heures seulement après avoir décroché leur ticket pour le second tour, les Fauves congolais se sont déjà remis au travail. Le groupe reste pleinement concentré sur le dernier réglage à peaufiner avant de négocier alors au mieux ce grand rendez-vous face aux Anglais ce mercredi 1er juillet. À Atlanta. La compétition poursuit ce bon nombre de chemins. La lutte pour le place en 8e de finale continue ce lundi avec deux affiches au menu. Le Brésil affronte le Japon, tandis que tard dans la nuit, à partir de 22h30, l'Allemagne offrira son hospitalité au Paraguay. Pour rappel, le Canada est la toute première nation qualifiée pour la suite du tournoi. Les Canadiens ont mis fin aux espoirs de l'Afrique du Sud grâce à une courte victoire 2-0 lors du coup d'avoir de cette phase éliminatoire à élimination directe. Ce mardi 30 juillet, trois rencontres sont au rendez-vous dans la matinée à partir de 3h du matin. Le Maroc va affronter le Pays-Bas. Plus tard dans la soirée, à partir de 19h, la Côte d'Ivoire défiera la Norvège avant l'explication de 23h juste où la France fera face à la Suède. À Boutembo, le basketball traverse un moment difficile. La discipline fait face à des problèmes majeurs, notamment le manque d'infrastructures sportives et des failles dans son organisation. Pour s'imprégner de cette réalité, une délégation de la Ligue de basketball du Nord qui vous a effectué une descente de 2 jours le week-end dernier dans la ville commerciale. Sur place, Eric Balougue et Moses Sivia, respectivement premier et deuxième vice-président de la Libanoki, ont échangé avec les acteurs de la balle au panier et les différents partenaires. Pour clore leur mission, les membres de la Ligue se sont rendus sur les lieux de construction du futur stade de basketball de Butembo, en fait de relancer et de suivre de près l'évolution des travaux de ce stade. Une commission de supervision a été nommée. Ce comité associe le deuxième vice-président de la Ligue, le dirigeant de la tente urbaine de basketball de Butembo, ainsi que le vétéran de cette discipline. À l'issue de ces différentes activités, le vice-président de la Libanoki, Eric Balougue, a adressé le bilan de sa mission en vue de saluer ses grands projets de construction. Dans ses propos, il a tenu à remercier toutes les parties prenantes qui se donnent en faux pour l'aboutissement de cette œuvre, tout en appelant les amateurs de basketball et toute la population à s'approprier le projet afin qu'ils suivent rapidement en ville de Butembo. Je vous propose d'écouter Eric Balougue dans cet élément.
15: Et toutes les parties ont trouvé un compromis avec une commission qui sera chapeautée par la Ligue pour continuer avec les travaux. À tous les amoureux de basketball de Butembo, c'est de s'approprier cet ouvrage. Donc c'est quelque chose qui a commencé pour le bien-être d'abord de tous les basketteurs au niveau de Butembo, mais aussi à tous les amoureux de basketball. J'en profite aussi pour faire appel à tous ceux-là qui veulent continuer à soutenir et accompagner le basketball. Il est vrai que les travaux ont démarré avec l'Académie Oragan, d'ailleurs que j'ai tenu personnellement à féliciter et que j'ai félicité. Et nous avons besoin de ce genre d'initiative, nous avons besoin de toute personne qui peut accompagner. J'invite à tous les amoureux de basketball de continuer à battre les pas, l'Oragan, et les amis vétérans, même les jeunes. Si on a besoin de main d'œuvre, on aura toujours besoin des jeunes pour venir accompagner. Voilà un peu de ce message. Seul, on va vite, mais ensemble, on va encore plus loin. Nous sommes forts, ensemble et unis, et nous avons besoin de cette cohésion pour continuer à faire avancer le basketball, non seulement au niveau de Butembo, mais aussi au Grand Nord et au Nord Kivu en général.
14: Amis sportifs, c'est la fin de ce journal de sport sur RTVH. Merci pour votre fidélité. Restez brachés sur RTVH.
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0: Ravi de vous savoir un peu à l'écoute de votre radio. Bienvenue à la page météorologique. Un temps nuageux s'observe l'avant-midi de ce mardi 30 juin 2026. En ce moment, la température ressentie varie entre 16 et 25 degrés Celsius. L'humidité bouge entre 68 et 94%. Les vents soufflent vers le nord-ouest avec une vitesse de 4 km par heure. L'après-midi, soit de 12h à 18h, ce sont des pluies légères qui s'observent. La température bascule entre 22 et 25 degrés Celsius. L'humidité nage entre 67 et 82%. Les vents prennent la direction du nord avec une vitesse constante. Enfin, la soirée, soit à l'intervalle de 18h et minuit, des pluies légères sont de nouveau au rendez-vous. Pendant ces temps, la température est évaluée entre 18 et 21 degrés Celsius. L'humidité passe de 85 à 94%. Les vents se dirigent vers le sud-ouest avec une vitesse toujours constante. Le soleil s'élève à 6h03 pour se coucher à 18h10, tandis que la lune s'élève à 18h42 pour se coucher à 6h15. En bref, retenez que la journée de ce mardi s'annonce ensoleillée. C'est tout pour cette page météorologique. Merci à vous tous de l'avoir écouté. Bonne suite des temps chez vous.
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5: Il est très exactement 20h.

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1: Bonjour.
2: Bonjour.
1: La présentation.
2: Samantha.
1: Comment tu as travaillé?
2: J'ai bien travaillé, j'ai réussi.
1: Tu as combien de pourcents?
2: 88%.
1: Comment tu trouves les Rochers?
2: Les Rochers est une bonne école.
1: Qu'est-ce que tu peux dire aux parents et aux autres qui viennent à 6e année?
2: Je les remercie beaucoup. Je remercie d'abord beaucoup nos parents de nous avoir créés, d'avoir inscrit à cette bonne école. Je dis bonne chance aux autres qui viennent en 6e.
1: Comment tu as travaillé?
2: Moi, j'ai bien travaillé.
1: Tu as eu combien de pourcents?
2: J'ai eu 72%.
1: Comment tu trouves les Rochers?
2: Les Rochers est une bonne école, une école exceptionnelle pour tous les élèves. Si même tu ne réussis pas à d'autres écoles, tu peux y venir, on peut bien te former et tu peux réussir.
1: Qu'est-ce que tu peux dire aux gens qui entrent à 6e année?
2: Je conseille aux gens qui entrent à 6e année de s'efforcer et qu'ils puissent se préparer pour les NAFEP et les pré-NAFEP.
1: Il y a beaucoup de bruit. Bonjour.
2: Bonjour.
1: Les noms?
2: Je m'appelle Linda.
1: Comment tu as travaillé?
2: J'ai bien travaillé.
1: Et comment tu apprécies les Rochers?
2: J'aime beaucoup les Rochers parce que c'est l'école où j'ai étudié. Mes enseignants m'ont bien formé pour que je réussisse aujourd'hui. Et je vais partir en secondaire.
1: Qu'est-ce que tu peux dire comme remerciement aux enseignants de cette école?
2: Je remercie beaucoup, vraiment beaucoup les enseignants de cette école. Je leur dis de continuer à enseigner comme ça les enfants.
1: Ok, merci beaucoup.
3: Bonjour, c'est le journaliste.
1: Bonjour. Comment tu as travaillé?
2: Moi, j'ai plutôt bien travaillé, j'ai eu 80%.
1: Ah, comment tu trouves les Rochers?
2: Les Rochers, c'est une très belle école, je l'apprécie beaucoup. On inscrit les élèves et on les fait redoubler pour qu'ils réussissent mieux à l'avenir.
1: Ah, qu'est-ce que tu peux conseiller aux gens qui entrent en 6e?
2: En 6e, je leur conseille de bien étudier, d'apprendre leurs leçons pour que les maîtres leur donnent de bons résultats après.
1: Merci beaucoup.
4: Chers parents, chers écoliers, chers enseignants, bonjour.
5: Bonjour.
4: Moi, Moukoko Vivuya Samantha, je suis très heureuse de se présenter parmi vous en ce jour si spécial, la proclamation de fin d'année scolaire 2025-2026. Notre thème d'aujourd'hui sera la personne du Saint-Esprit. Nous allons lire dans Romains chapitre 8, verset 26. Et là où on leur avait dit, vous n'êtes pas mon peuple, là même ils seront appelés fils du Dieu vivant. De son côté, Isaïe s'écrit au sujet du peuple d'Israël. Même si les Israélites étaient aussi nombreux que les grains de sable au bord de la mer, c'est un reste d'entre eux seulement qui sera sauvé. Qui est le Saint-Esprit? Paul du Saint-Esprit Saint. Le Saint-Esprit est un consolateur, un défenseur, un intercesseur, c'est aussi un guide, un assistant, un témoin. Il nous sanctifie et il nous donne les dons. Le Saint-Esprit n'est pas seulement un consolateur, il est aussi un libérateur. Trois marques essentielles doivent caractériser le Saint-Esprit. La première marque est une communion profonde avec le Saint-Esprit. Donc sans le Saint-Esprit, on ne peut impacter le monde, ni résister à la tentation, ni vivre une vie chrétienne heureuse. La deuxième marque est, comme le temps nous talonne, nous vous allez lire à la maison dans Apocalypse chapitre 22, verset 17. Entendre la voix du Saint-Esprit. Comment peut-on être conduit? traduit par quelqu'un qu'on a du mal à entendre. Par exemple, par le Saint-Esprit, nous pouvons être... Le Saint-Esprit peut nous guider. Comme dans les rôles du Saint-Esprit, nous avons cité, il nous donne les dons. Il peut nous donner les dons de parler plusieurs langues pour écouter ce qu'il nous dit et pour l'aider. Nous pouvons tout faire avec le Saint-Esprit. C'est le Saint-Esprit qui nous aide. Le Saint-Esprit avertit d'un danger, nous avertit d'un danger. Même quand on ne sait pas le danger, le Saint-Esprit peut nous aider à le comprendre et nous dire si ça approche. Troisième marque, on doit avoir une soif véritable du Saint-Esprit. Nous devons désirer le Saint-Esprit. Nous devons aimer le Saint-Esprit et chercher à le comprendre. Chers parents, chers enseignants, chers écoliers, que Dieu subside dans cette école la race des assoiffés du Saint-Esprit. Avec le Saint-Esprit, la prière n'est plus mécanique ni un fardeau. Donc, avec le Saint-Esprit, elle est difficile. La prière est très facile. On prie comme si les mots coulaient de soi-même. Chers parents, on reconnaît un vrai chrétien par le résultat. On reconnaît un chrétien par tout ce qu'il fait. Ce n'est pas, par exemple, moi. Je ne dois pas me battre la poitrine en disant que je suis une chrétienne. Non, c'est les autres qui doivent témoigner, qui doivent dire que je suis vraiment une chrétienne. C'est les autres qui doivent dire que je suis une vraie chrétienne qui croit en Dieu. Par tes actes, par les résultats que tu fais, c'est comme ça qu'on saura que tu es vraiment un chrétien. En bref, l'intimité avec le Saint-Esprit naît et grandit. Merci d'avoir été attentif.
3: Merci beaucoup, Sounos.
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Salama. Voilà, merci. Je les autres, ils me produisent à Maison Salama. On est Maison Salama, ils conduisent à Yenzire. Qui la moto a consommé produit Zake. Voilà, tout le monde.

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0: fin de match.
1: Ok, ça, on essaye, papa, qu'on aille à coup, y a pas mis quoi, puis.
0: Papa, c'est Hafik.
1: Eh!
0: Ah!
1: Oh,
0: peut-être Rangal Mukazi. Peut-être Rangal Mukazi, ça y est.
1: Kazi, y a ça y
0: est.
1: 20 heures, Kazi.
0: Ah, sur le jour, on dit Kazi, il y en a fait.
1: Belle, il y en a qui a capillé, c'est ça. Kazi, y a ça y est, c'est quoi?
0: Bon, tout le monde est tout maombi. Maombi, je suis là, maman.
2: Franga za kilimba. 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

0: Il est très exactement
1: 22h.
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et elle, Déborah Luando, le cœur de l'honorable Guy Luando. Le secret pour vivre ensemble, c'est l'amour.